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2: Bonjour, bienvenue sur Musique 3. Il est 7h, l'heure de la grande matinée qui commence avec le journal.
3: Bonjour à tous. Une emblématique forêt française en proie aux flammes. Fontainebleau, non loin de Paris. Les hommes du feu sont mobilisés en nombre pour tenter de circonscrire le feu. La colère et l'inquiétude de tous les travailleurs du secteur culturel. Ils pourraient voir leur pension rabotée en raison d'un projet du ministre des Pensions. Explication dans ce journal. Et puis en tennis, l'Italien Yannick Sinner a remporté pour la seconde fois le tournoi de Wimbledon. Bienvenue à tous. C'est donc un incendie d'une ampleur exceptionnelle qui s'est déclaré en France. Les flammes ravagent l'emblématique forêt de Fontainebleau à environ 60 km au sud de Paris. Sarah Hendrix, plusieurs centaines de pompiers sont mobilisés.
4: 400 pompiers luttent depuis hier contre les flammes qui avaient déjà parcouru 800 hectares au milieu de la nuit. Des agriculteurs ont prêté main forte en tractant des citernes d'eau. Deux hélicoptères et deux avions bombardiers d'eau sont également intervenus. Une situation exceptionnelle en région parisienne.
5: On est habitué à s'entraîner avec ces moyens, mais c'est vraiment la première fois qu'ils sont mis en œuvre de façon opérationnelle sur un feu. Et c'est la virulence du feu qui l'impose.
4: Commandant Paul Laurin, chef du service communication des services de secours de Seine-et-Marne.
5: Ces moyens, ces avions, ils viennent de Bordeaux et de Nîmes. C'est les moyens qui interviennent habituellement sur le sud de la France.
4: Grâce à eux, les autorités ont évité l'évacuation de deux villages entiers. Seule une quinzaine d'habitations ont dû être évacuées. L'incendie a provoqué de très fortes perturbations sur le trafic ferroviaire. Des centaines de voyageurs assis par terre, gare de Lyon, ont parfois dû attendre 6 heures pour leur train. Le feu, lui, continue de progresser, comme l'explique le commandant Paul Laurin.
5: Ce feu, il est particulièrement complexe à combattre. D'abord, de par le vent qui le pousse dans un massif forestier, très rocailleux, très complexe d'accès. Et enfin, le fait qu'on ait une forte présence de rochers avec un dénivelé fait que les pompiers ont du mal à établir les tuyaux avec une végétation qui est très dense et très sèche également en ce milieu de canicule rouge depuis quelques jours et quelques semaines déjà.
4: Les forces de police mènent l'enquête sur les causes de l'incendie. 3 départs de feu ont été identifiés en un temps très restreint.
3: La France particulièrement touchée par les incendies cette année. Dans les Pyrénées-Orientales, la Drôme, en Savoie, en Loire-Atlantique, aucune région ne semble à l'abri. Selon le ministre français de l'Intérieur, depuis le début de l'été, 17 000 hectares ont déjà brûlé dans les forêts françaises. Chiffre qui devrait atteindre les 25 000 une fois consolidé. C'est 2 fois plus que l'an dernier à la même période. En Espagne, le bilan de l'incendie qui a ravagé l'Andalousie s'alourdit à 13 morts. Selon les affaires étrangères belges, au moins 3 Belges pourraient compter parmi les victimes. Il faut néanmoins attendre l'identification formelle de tous les corps pour le confirmer. Plus de 6500 hectares sont partis en fumée. Le Premier ministre espagnol Pedro Sanchez se déplace aujourd'hui sur le lieu de l'incendie. Incendie chez nous aussi. Un feu de bruyère s'est déclaré cette nuit à Maasmechelen dans le domaine provincial Mikkelsheide. Les autorités n'ont pas dû procéder à des évacuations jusqu'à présent, mais l'ampleur de l'incendie reste encore à préciser. Des incendies évidemment favorisés par les températures et la sécheresse actuelle. L'Institut Royal Météorologique maintient d'ailleurs un avertissement jaune au moins jusque jeudi compris, avec des températures qui vont dépasser les 30 degrés. Des vagues de chaleur qui ne sont pas sans conséquences sur notre santé. Il faut être très vigilant. Le Collège de médecine générale de Belgique francophone demande d'ailleurs aux médecins généralistes de téléphoner à leurs patients les plus vulnérables en cas de canicule. Mais sur le terrain, certains médecins rappellent qu'une telle démarche prend du temps et qu'elle devrait être reconnue et rémunérée. Explication de Fiona Collienne.
6: L'idée est simple. Avant un épisode de canicule, les médecins généralistes sont invités à repérer leurs patients les plus vulnérables. Les personnes âgées, les malades chroniques, les personnes isolées ou encore celles qui prennent certains traitements. Puis, à prendre contact avec elles avant, pendant et après la vague de chaleur pour s'assurer que tout va bien. Le docteur Amine Daman a co-rédigé ces recommandations.
7: On devrait déjà avoir des listings de patients à risque qu'on aurait évalués par avant. Donc ça, c'est primordial parce que ça veut dire qu'au moment où on sait qu'il va y avoir un épisode de canicule, on va s'assurer qu'il y a des filets de sécurité qui ont été mis en place autour de ces patients.
6: Sur le terrain, l'idée est bien accueillie. Mais elle soulève une question très concrète. Qui paiera le temps consacré au suivi téléphonique des patients ? La docteure Catherine Close est médecin généraliste. Elle plaide pour le retour d'un système comparable à celui qui existait pendant la pandémie de Covid.
8: Il ne faut pas oublier que le code de téléconsultation a été supprimé. Et donc, si je donne mon avis, si je veux aider un patient et le suivre pendant la période de canicule, je dois pouvoir aussi tarifier quelque chose.
6: Pour plusieurs médecins, cette mission de prévention a tout son sens, mais elle mériterait un véritable cadre avec une rémunération des téléconsultations.
3: C'est un vrai cri d'alarme lancé par les travailleurs des arts et des médias. Ce secteur avait obtenu une exception dans le calcul de sa pension. Les périodes d'arrêt incontournables pour ces travailleurs intermittents sont comptabilisées à 100% dans le calcul de la pension. Oui, mais voilà, le ministre des Pensions NVA, Yann Yambon, souhaite revoir cette exception. Les périodes d'arrêt datant d'avant 2014 ne devraient finalement être comptabilisées qu'à hauteur de 20%. Les détails avec Hugo Dewar.
9: Moi, je suis née en 1971. Mon premier spectacle, c'était quand j'avais 17 ans au Théâtre Poème.
10: Depuis le début de sa carrière, Béatrice alterne entre des périodes de travail et des périodes d'arrêt. C'est ce qu'on appelle l'intermittence. Des périodes d'arrêt dites assimilées et comptabilisées à 100% pour les travailleurs des arts dans le calcul de la pension. Mais cela devrait changer puisque les périodes assimilées avant 2014 ne seraient plus que comptabilisées à hauteur de 20%.
9: C'est une catastrophe. Tout le monde travaille d'avant 2014, ça va être compté pour 20%. C'est très violent.
10: Prenons alors l'exemple d'un artiste qui aurait travaillé 30 ans avant 2014. Sa pension serait radicalement affectée, comme l'explique Anne-Catherine Lacroix, juriste en droit social.
11: Les 20% de 30 ans, on dira pour les périodes honnêtes, on compte 6 ans. Et on comptera les périodes de travail, évidemment. Mais pour les périodes onèmes, alors on dira on compte 6 ans.
10: Dernier problème, seuls les artistes seront logés à cette enseigne. D'autres secteurs continueront d'être protégés. Injuste pour Oriana, chanteuse du groupe de Good Call.
12: Très très dommage et voire injuste. C'est un peu le monde de la culture qui risque de disparaître. On doit le considérer comme tous les autres domaines d'activité, je trouve.
10: Cette réforme pourrait être votée dès ce mercredi au Parlement.
3: Et avant ce vote, présente au Festival d'Avignon en France, Elisabeth de Gries, la ministre-présidente de la Fédération Wallonie-Bruxelles, également en charge de la culture, eh bien, elle a été copieusement chahutée par les artistes présents. Alors la ministre s'est exprimée, se disant opposée au projet de Yann Yambon.
13: Le texte qui est maintenant sur la table est effectivement problématique pour les travailleuses et les travailleurs des arts qui ont une carrière qui date d'avant 2014. Et donc nous sommes extrêmement vigilants. Je vais me réadresser à M. Yambon dans les heures qui viennent. Pour le statut des travailleurs des arts et des travailleuses des arts, c'est essentiel que leur carrière soit reconnue dès le début et pas uniquement depuis 2014. Je ne suis pas d'accord.
3: Des propos recueillis par Françoise Barré. Washington a mené de nouvelles frappes visant les capacités militaires iraniennes près du détroit d'Ormuz. Selon les États-Unis, l'objectif affiché est de garantir que la liberté de navigation soit assurée dans le détroit. En réponse, Téhéran a ciblé plusieurs installations américaines dans le Golfe, notamment à Bahreïn et en Jordanie. Sur les marchés, les prix du baril de pétrole sont de nouveau en hausse. En tennis, l'Italien Yannick Sinner a inscrit son nom au palmarès du tournoi de Wimbledon pour la deuxième année consécutive. En finale, il a battu l'Allemand Alexander Zverev. À 24 ans, Sinner a déjà gagné 5 grands chelems, mais il restait sur une grosse déception. Un coup de chaud et une élimination dès le deuxième tour à Roland-Garros. Le succès d'hier n'en est donc que plus savoureux.
14: Jouer une finale de grand chelem, c'est tellement rare et tellement spécial. Du coup, je ne tiens jamais rien pour acquis. Bien sûr, si j'avais le choix, j'aurais signé pour ce résultat, mais cela ne dépend pas que de moi. J'ai un immense respect pour Zverev, car il fait quelque chose d'incroyable. Son jeu ne cesse de progresser, et c'est justement ce qui est positif, avoir toujours quelqu'un qui nous pousse à nous surpasser. On espère aussi que Carlos Alcaraz reviendra vite, car le tennis a besoin de lui. Et puis, avoir Novak Djokovic toujours là, et tous ces jeunes joueurs qui arrivent, c'est vraiment formidable. Il faut toujours travailler dur pour vivre des moments comme celui-ci.
3: Et puis en cyclisme, pas d'étape aujourd'hui au Tour de France. C'est jour de repos. Hier, le Néerlandais Mathieu Van Der Poel a gagné la 9e étape. Le maillot jaune est toujours sur les épaules de Tadej Pogacar devant Jonas Vingegaard. Remco Evenepoel est lui 4e à 3 minutes 30. Voilà qui marque la fin de ces infos. Que vous soyez, merci de nous écouter.
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16: Théo Le Chanu, bonjour. L'ambiance sera encore bien lumineuse aujourd'hui, avec tout de même quelques bancs de cirrus qui pourraient commencer à remonter ce matin depuis la France en direction des provinces du Sud. Pour les températures, on attend entre 16 et 20 degrés ce matin. Cet après-midi, le ciel se voilera sur l'ensemble du pays, mais l'ambiance restera tout de même bien lumineuse. Le ciel sera un petit peu plus nuageux, notamment au sud du Sion-Sambre-et-Meuse. Concernant les températures, il fera 23 degrés au littoral et plutôt 29 à 33 degrés sur le reste du pays. Ce soir et la nuit prochaine, le ciel restera bien voilé, même même si ce voile aura tendance à s'amincir au fil des heures. Pour les températures nocturnes, elles seront très douces. On attend entre 17 et 20 degrés. Pour la journée de demain, mardi, le ciel sera bien bleu au réveil, avec encore quelques cirrus ou quelques cumulus. Il pourrait bourgeonner ici ou là, avec des températures comprises entre 27 et 33 degrés. Et pour les jours suivants, pas beaucoup de changements, même si dès vendredi, une dégradation orageuse est attendue, ce qui pourrait faire chuter les températures pour l'ensemble du week-end.
2: La grande matinée, Alphonsa Salamone. C'est une joie de commencer la journée avec vous. Bonjour et bienvenue. Vous l'avez peut-être commencé beaucoup plus tôt cette journée. Un proverbe sicilien dit que c'est la matinée qui fait la journée. Je vous la souhaite déjà bien agréable. Elle est grande tous les jours sur Musique 3 cette matinée. Elle est réalisée par Cyrielle Cour et programmée ce matin par Jurjon Soeting. Et il a choisi Debussy pour commencer.

C'était le premier tableau de Children's Corner de Claude Debussy dans la version orchestrée par André Caplet avec la Deutsche Staatsphilharmonie Rhineland-Pfalz, dirigée par Leif Segerstrom. J'aurais mieux fait de vous dire Rhénanie-Palatinat. C'était frais et délicat pour commencer cette grande matinée. On va changer d'univers, mais on va quand même garder beaucoup de poésie avec Alexandre Tarot, qui rend ici hommage à Barbara avec ce matin, entouré du quatuor Modigliani et de Michel Portal à la clarinette.

Après ce matin-là, dans la version piano d'Alexandre Talleyrand, nous avons retrouvé Barbara une seconde fois ici avec Nantes, dans un arrangement de Roland Romanelli, toujours avec Michel Portal à la clarinette. De Nantes, cap à l'ouest, la Bretagne est justement au cœur de la musique qui suit. Jean Cras était officier de marine, il a sillonné les océans toute sa vie, mais revenait toujours vers sa Bretagne natale. Son quatuor à cordes porte d'ailleurs la dédicace à ma Bretagne. En voici le troisième mouvement, vite et léger.

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À ma Bretagne, le titre de ce quatuor signé Jean Krah, dont on écoutait le troisième mouvement, avec le quatuor sine qua non. Autre personnalité hors du commun, Elisabeth Jacquet de la Guerre, claveciniste prodige et compositrice célébrée à la cour de Louis XIV, fait plutôt exceptionnel pour une femme de son époque.

L'ensemble Les Dominos que nous venons d'écouter dans la sonate pour violon et basse continue numéro 3 d'Elisabeth Jacquet de la Guerre. On prévoit quelques nuages aujourd'hui, ils sont déjà présents. Les températures annoncées, 23 degrés à la côte, 28 à 32 degrés ailleurs. Courage si vous en souffrez. On développera tout cela en détail après le journal. D'ici là, nous avons rendez-vous avec Mendelssohn et tout de suite Vivaldi.

C'était un extrait de Tito Manli ou de Vivaldi. Cecilia Bartoli prêtait sa voix à Vitelli, accompagnée de la Cappella Gabetta, dirigée par Andrés Gabetta. Dans 13 minutes, le journal de 8 heures, on le rejoint avec Mendelssohn.

0: C'était le quatrième mouvement de la troisième symphonie de Mendelssohn avec le Musikcollegium de Winterthur. Vous croyez rouler japonais, anglais, français? Ouvrez le capot, le marché automobile belge ne survit aujourd'hui que grâce aux voitures fabriquées en Chine, y compris celles qui portent une marque bien de chez nous. Ce matin, Hamid Faljaoui vous raconte comment l'Europe a perdu la partie sans même s'en rendre compte.
1: Il y a un chiffre qui a circulé cette semaine et à première vue, il est plutôt ennuyeux. En effet, le marché automobile belge a reculé de presque 2% au premier semestre, 230 000 voitures vendues. C'est un marché presque stable, donc rien à signaler. Pas tout à fait. Sauf que derrière ce chiffre tranquille, entre guillemets, il se passe quelque chose d'énorme. Regardez qui fait grimper les ventes. BYD, la marque chinoise, plus 99% en 6 mois. MG, une autre marque chinoise, plus 171%. Omoda, une autre marque chinoise, dont vous n'avez sans doute jamais entendu parler, pas plus que moi, plus 463%. Et Leap Motor, le partenaire chinois de Stellantis, plus 353%. Autrement dit, sans les voitures chinoises, le marché belge ne serait pas stable, il serait en train de plonger. Mais ça, ce n'est pas le plus intéressant. Le plus intéressant, c'est ce qui se cache derrière les marques que nous croyons connaître. Prenez Mazda, marque japonaise, réputation japonaise. Mazda, elle est mal en Belgique depuis des années. Et voilà que Mazda repart plus 38% sur 6 mois. Grâce à quoi? Bah, grâce à deux nouvelles voitures électriques, la Mazda 6e et la crossover CX-6e. Et ces deux voitures japonaises, eh bien, sont fabriquées en Chine. Prenez la Mini Hassmann, marque britannique, propriété de BMW. Elle marche très fort chez nous. Elle est produite en Chine. Prenez Peugeot, qui vient de dépasser Audi et devient la quatrième marque du pays. Le meilleur élève de Stellantis, c'est justement son partenariat avec le chinois Leap Motor. Vous voyez donc le glissement. On nous a raconté pendant 3 ans une histoire de guerre commerciale. Les Chinois débarquent, l'Europe se défend, on met des droits de douane, 17% pour BYD, 35% pour MG. On parle d'une histoire d'invasion. Sauf que ce n'est plus du tout l'histoire. La véritable histoire, elle est quoi? Bah, elle est plus dérangeante. Les constructeurs européens et japonais ne subissent pas la Chine. Ils s'y branchent, ils y produisent, ils achètent ces batteries et ces chaînes de montage. Pourquoi? Parce qu'ils n'ont pas le choix. Et pourquoi est-ce qu'ils n'ont pas le choix? Bah, parce que produire une voiture électrique en Chine coûte, selon les estimations, 30 à 40% moins cher qu'en Europe. Et ce n'est pas qu'une question de salaire. C'est aussi une question, et surtout, une question d'intégration. Les Chinois maîtrisent toute la chaîne de production du lithium raffiné jusqu'à la voiture terminée. Nous, bah, nous assemblons des pièces achetées ailleurs. Et le résultat, d'ailleurs, se voit à l'échelle du continent. Sur les 4 premiers mois de 2026, BYD a immatriculé environ 100 000 véhicules en Europe. Tesla, 89 000. Autrement dit, le chinois est passé devant l'américain. Alors que retenir de tout ça? Eh bien ceci, le débat sur les droits de douane arrive déjà beaucoup trop tard. On peut taxer une voiture qui passe la frontière, mais on ne peut pas taxer une compétence. Et la compétence aujourd'hui, elle est en Chine, elle est à Shenzhen. BYD construit une usine en Hongrie. Leap Motor fait assembler ses voitures chez Stellantis en Pologne. Geely négocie une usine Ford en Espagne. Et donc, dans 5 ans, les voitures chinoises vendues en Europe seront, oui, fabriquées en Europe par des ouvriers européens, mais avec de la technologie chinoise. C'est exactement ce que les Japonais ont fait aux Américains dans les années 80. Washington avait mis des quotas à l'époque et Toyota, qu'est-ce que Toyota a fait? Bah, Toyota a construit des usines au Kentucky et 10 ans plus tard, eh bien, les États-Unis avaient perdu le match contre les Japonais. Et donc la question aujourd'hui n'est donc plus comment empêcher les Chinois d'entrer? Bah, ils sont déjà là, sous le capot de votre Mazda par exemple. La question c'est plutôt qu'est-ce que l'Europe sait encore faire toute seule?
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0: Il est 8h, on s'informe avec Florence Urner.
4: Bonjour à tous. Le bilan de l'incendie en Andalousie s'est alourdi à 13 morts alors qu'une polémique enfle. Les autorités espagnoles ont-elles suffisamment alerté les habitants du danger? Chez nous, c'était il y a 5 ans, des inondations ont touché notre pays, en particulier la vallée de la Vesdre, faisant au total 39 morts et 100 000 sinistrés. Nous avons retrouvé une habitante de Pepinster qui a tout perdu ce jour-là. Bienvenue à tous. Le bilan des incendies en Andalousie s'alourdit donc. 13 morts après le décès d'une Britannique à l'hôpital. 13 morts, dont 3 Belges selon les affaires étrangères, 2 hommes et 1 femme. Mais il faudra attendre l'identification formelle de tous les corps par les autorités espagnoles pour le confirmer. Dans le même temps, la polémique enfle sur la communication de crise autour de ce terrible incendie, Catherine Tonero.
5: Les témoignages de proches de victimes se multiplient. Ils affirment qu'elles n'ont reçu aucun ordre d'évacuation des autorités. Et qui prétendent-elles avoir prévenu les occupants des lieux de soit rester chez eux, soit évacuer via un itinéraire précis. Ce que l'on sait, c'est que le système officiel d'alerte par SMS n'a pas été déclenché par le gouvernement régional. Et ce pour éviter un mouvement de panique et d'immenses files sur l'unique route qui existe dans la zone pour évacuer les lieux. Les habitants ont donc surtout compté sur l'entraide et la communication via des groupes WhatsApp, par exemple. Le bourgmestre de Bédard affirme lui avoir fait du porte-à-porte, appuyé par la police locale. On écoute Angel Collado.
6: On s'est mobilisé, c'est-à-dire qu'il y a eu des itinéraires sur lesquels des voitures équipées de haut-parleurs sont passées pour demander aux gens de quitter leur maison, car nous avons un certain nombre de logements très éparpillés les uns par rapport aux autres. Mais nous avons fait tout ce qui était en notre pouvoir pour que tout le monde soit prévenu et puisse partir à temps.
5: Ces dysfonctionnements dans le système d'alerte seront certainement évoqués ce matin, puisque le Premier ministre espagnol est attendu dans la région pour rencontrer notamment les équipes d'urgence mobilisées sur ce terrible incendie.
4: Catherine Tonero et Denis Silva y Poveda, nos envoyés spéciaux en Andalousie. Un incendie d'une ampleur exceptionnelle s'est également déclaré cette nuit en France, dans la forêt emblématique de Fontainebleau, au sud-est de Paris. Le feu a déjà ravagé 800 hectares. Environ 400 pompiers combattent toujours en ce moment le feu. Une quinzaine d'habitations ont dû être évacuées. L'incendie a provoqué plusieurs fermetures de routes et d'autoroutes. Et puis de très grosses perturbations ont été engendrées au niveau des trains. La chaleur toujours au rendez-vous chez nous aussi. L'Institut Royal Météorologique a placé tout notre pays en avertissement jaune pour la chaleur jusqu'à jeudi compris. Des pics à 33 degrés sont attendus. Et puis dans l'actualité internationale encore, les hostilités se poursuivent entre les États-Unis et l'Iran. Hier soir, l'armée américaine a mené de nouveaux bombardements. Objectif, détruire les capacités militaires iraniennes près du détroit d'Ormuz. Des attaques qui ont fait un mort. Téhéran, de son côté, a ciblé des sites militaires américains en Jordanie, à Bahreïn et au Koweït. Ce matin, le prix du baril de pétrole de référence a augmenté de près de 4%. Retour chez nous, 5 ans après les terribles inondations de juillet 2021, les sinistrés n'ont pas oublié, en particulier ceux de la vallée de la Vesdre. Nous avons retrouvé plusieurs de ceux que nous avions rencontrés à l'époque et parmi ces sinistrés, Perrine Huinot a rencontré Nelly Malherbe, une habitante de Peupinster qui a tout perdu, canapé, meubles, électroménager. Ce jour-là, l'eau est montée jusqu'à près de 4 mètres de hauteur, emportant avec elle plus de 40 ans de vie de famille. Reportage donc de Perrine Huinot.
7: J'ai 73 ans, il faut tout recommencer. Moi, je dis, c'est à vous dégoûter de vivre.
8: Elle fait partie des premiers sinistrés chez qui nous sommes entrés. Le matin du 16 juillet, Nelly, dévastée, découvre son habitation complètement retournée par l'eau de pluie.
7: Cuisine arrachée et tout. On vide tout et on arrache tout. On ne saurait rien faire d'autre. Je loge chez mon fils. Parce que je n'ai nulle part où aller.
8: Son fils, Jean-François, qui était à l'époque tout aussi déboussolé.
9: On ne va rien récupérer, c'est impossible, tout est pourri. Et quand est-ce que ce sera fini, je ne sais pas.
8: Aujourd'hui, Nelly vit dans une maison de repos. C'est une nouvelle vie, difficile, d'après son fils, car il a fallu dire adieu à sa maison qu'elle n'aurait quittée pour rien au monde.
9: C'est toute sa vie, elle a vécu ici, on a tous vécu ici. Moi, j'ai des frères et sœurs, on a tous grandi ici. Franchement, elle ne pensait pas partir d'ici. Maintenant, les choses ont fait qu'elle a dû partir, Mais ce qui se passe aujourd'hui, ce qui s'est passé aux inondations, pour elle, c'est la même chose. Elle lui a pris sa vie, donc voilà quoi.
8: Certains sinistrés ont refusé de s'exprimer à nouveau, car le souvenir est encore trop douloureux. Le deuil prendra encore du temps, mais ils sont déterminés à tourner la page.
4: On rappellera que les inondations de juillet 2021 ont fait 39 morts et plus de 100 000 sinistrés, principalement dans la vallée de la Vesdre. En cyclisme, journée de repos au Tour de France, après avoir pédalé pendant 9 jours dans la canicule. Jérôme Elguers, vous êtes notre envoyé spécial sur la Grande Boucle. Alors quel bilan peut-on tirer de la première grosse semaine de course ?
10: Parlons du suspense tout d'abord. Il a malheureusement très vite disparu en surclassant tous ses adversaires dès la première véritable étape de montagne. Le maillot jaune Tadej Pogacar s'est octroyé très tôt un matelas confortable avec 2 minutes 42 d'avance sur Jonas Vingegaard. Les autres sont déjà à plus de 3 minutes. Le Slovène et son équipe surdominent tout le peloton. Ce sont eux qui dictent la course. Et si on force un peu le trait, on pourrait presque dire qu'ils décident qui peut gagner ou non. Côté belge, Tim Merlier a démontré avec ses 2 victoires qu'il était bien le sprinteur le plus rapide de cette édition. Cette semaine, il aura encore 2 nouvelles occasions, mercredi et jeudi. Remco Evenepoel a lui bien passé cette première semaine. Malgré sa nervosité, son bilan est positif puisqu'il est quatrième à seulement 3 secondes d'une place sur le podium. Pour la suite de ce tour, le peloton n'espère qu'une chose, retrouver un peu de fraîcheur, car depuis 9 jours, les températures dépassent quotidiennement les 35 degrés.
4: Et l'établier est revenu au néerlandais Mathieu Van Der Poel. Et puis tennis, l'italien Yannick Sinner a gagné le tournoi de Wimbledon. Le numéro 1 mondial a conservé son titre en battant l'allemand Alexander Zverev en finale. Yannick Sinner n'avait plus remporté de grand chelem depuis un an. Voilà qui marque la fin de ces infos. Que vous soyez, merci de nous écouter.
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0: Merci Florence, on vous retrouve à 9h pour le prochain Point Info sur Musique 3.
11: Théo Le Chanu, bonjour. On attend encore beaucoup de soleil pour aujourd'hui, même si quelques bandes de cirrus pourraient commencer à remonter depuis la France en direction des provinces du sud dès la matinée. Au niveau des températures, on attend entre 16 et 20 degrés pour ce matin. Cet après-midi, le ciel sera voilé sur l'ensemble du pays, même si l'ambiance restera bien lumineuse. On aura quelques bourgeonnements de cumulus qui pourraient se former notamment au sud d'Anax qui s'étire de la Botte du Hainaut jusqu'au Limbourg. Concernant les températures, il fera 23 degrés au littoral et plutôt entre 29 et 33 degrés sur le reste du pays. Avec ces fortes chaleurs, l'avertissement jaune IRM reste en vigueur au minimum jusque vendredi. Ce soir et la nuit prochaine, le ciel sera encore une fois voilé, même si ce voile aura tendance à s'amincir au fil des heures. Et pour demain mardi, le ciel sera bleu au réveil, avec tout au plus quelques cirrus et quelques cumulus qui pourraient bourgeonner ici ou là, notamment en Gaume et sur la Campine. Et en après-midi, il y aura encore beaucoup de soleil avec un léger vent de secteur nord-est et les températures s'échelonneront de 27 à 33 degrés.
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0: Très belle matinée de 13 juillet à toutes et à tous. Dans la prochaine demi-heure, nous voyagerons entre la France, la Bohème et Vienne. Avant notre journal des festivals à 8h30, mais d'abord un petit peu de soleil, on en manque, tiens. Avec Camille Saint-Saëns, voici la pétillante tarentelle de sa suite pour violoncelle et orchestre, portée par Camille Thomas et l'Orchestre National de Lille.

La tarentelle de Camille Saint-Saëns, interprétée par Camille Thomas, avec Alexander Bloch à la tête de l'Orchestre National de Lille. On va un petit peu ralentir le pas maintenant avec Bedris Metana et son premier quatuor. Vous l'avez deviné, c'est le plus autobiographique de tous ces quatuors. C'est le quatuor de ma vie.

Le largo du Quatuor de ma vie de Smetana par le Tokyo String Quartet. Quelques années après avoir écrit cette œuvre, le compositeur deviendra complètement sourd comme Beethoven avant lui. Tiens, justement, voici Beethoven à 8h21 et son célèbre Quatuor Razoumovsky qui se transforme ici en pièce pour piano sous les doigts de Marie Kodama. Une autre manière de redécouvrir cette musique.

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0: Beethoven et son quatuor Razoumovsky dont on écoutait le deuxième mouvement dans une transcription pour piano interprétée par Marie Kodama.
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0: Eh bien oui, puisqu'il est tout pile 8h30. Bonjour François.
2: Bonjour Alphonse.
0: François Caudron qui va nous présenter ce journal des festivals. On prend la direction de Rick Sansard aujourd'hui. Le spectacle La légende du roi Arthur est présenté dans la cour intérieure et dans les jardins du château.
2: Oui, et c'est la 5e édition du spectacle d'été à Rixensart. Cette année, les jardins du château deviennent terre de légende. L'histoire d'Arthur et des chevaliers de la table ronde se raconte, et elle se raconte en plein air. Le spectacle est déambulatoire. Le public voyage dans les jardins, entre les scènes, et va suivre la trajectoire d'Arthur, un jeune homme sans titre, né orphelin, qui sera confronté à un destin hors du commun. L'histoire est connue, la légende est pleine de symboles, Excalibur, la table ronde, le Graal. Le spectacle aborde la notion de pouvoir, la recherche d'équité et la lutte du bien contre le mal.
0: Et ce spectacle, il est conçu sur mesure pour le château de Rixensart. Damien de Dobelaire en est le producteur. Il signe aussi l'adaptation du texte et la mise en scène.
2: Et le spectacle qui est présenté s'adresse aux familles et aux enfants à partir de 7 ans. Il égratigne avec beaucoup d'humour le cliché du chevalier intrépide et de la demoiselle en détresse. Dans cette histoire, les dames portent l'épée, Guenièvre, Morgane, elles ont une place à la table ronde et puis surtout, elles tirent les fils de l'histoire qui est en jeu. Damien de Dobelaire signe l'adaptation et la mise en scène du spectacle La légende du roi Arthur.
3: Il y avait la volonté de déployer un univers médiéval avec tout ce qui résonne en chacun et chacune d'entre nous, c'est-à-dire ces dragons, ces princes, ces princesses, et puis aussi une dimension parfois un petit peu plus politique par rapport à l'exercice du pouvoir d'un jeune roi, comment il va se faire emporter par le pouvoir, et puis aussi cette fameuse histoire d'amour.
4: C'est la quête du Graal, c'est la recherche de la lumière, ce sont les idéaux de paix aussi, puis c'est l'exercice complexe du pouvoir, ce sont des thématiques actuelles.
3: Ce sont des thématiques actuelles et en effet l'itinéraire d'un jeune roi qui, pour se protéger, va vouloir s'accaparer les territoires voisins pour justement contrer la menace. Et ça, ce sont des discussions qui résonnent tout à fait actuellement et qui me semblent importantes quand on parle de l'exercice du pouvoir, de remettre au centre. Et c'est ce qu'on a fait ici, de manière parfois frontale, parfois plus en filigrane, mais en tout cas on l'a abordé en effet.
5: Pendant qu'on rêvait tous d'être l'élu, il était là les gars, parmi nous, un gamin. Un orphelin sorti de nulle part.
4: Et c'est un personnage plein de failles qu'on découvre également. Déconstruire le mythe du chevalier, c'était important.
3: Oui, parce que c'est un monde d'hommes, le monde de la chevalerie. C'est vrai qu'on essaye un petit peu de, tout en maintenant évidemment ce caractère épique qui fait du bien à tout le monde. On aime tous voir ces combats d'épée. On aime bien aussi déconstruire un petit peu la virilité avec ce petit clin d'œil qu'on peut faire. Et puis comment, en effet, les femmes prennent leur place dans ce monde d'hommes avec des figures très importantes qu'il y a dans la légende, comme Morgane, qu'on met très fort en avant ici. Aussi, et de voir comment elle bouscule en effet ces hommes au pouvoir sans tomber dans du militantisme politique. Il s'agissait simplement de remettre un petit peu à niveau cette égalité et parfois cette rivalité ou au contraire cette union.
4: Arthur, c'est du spectacle.
3: Oui, c'est le plaisir.
4: Aime, hein.
3: Oui, c'est ce qu'on aime. On ne peut pas faire la légende du roi Arthur sans croiser les épées. Vous parliez tout à l'heure de ce monde de chevaliers. Eh bien, ici, on fait aussi se croiser les épées entre les femmes dans ce spectacle. Et c'est ça qui est très agréable, c'est que les épées se croisent entre les hommes, les femmes, et ça tend en tout cas vers un monde le plus égalitaire possible.
2: Et le temps d'une soirée, le monde médiéval déploie ses mystères dans les jardins du château de Rixensart. Le spectacle est accessible dès 7 ans et c'est l'une des très très belles propositions théâtre à vivre cet été.
0: La légende du roi Arthur, le spectacle d'été du château de Rixensart est présenté en plein air jusqu'au 8 août. Le spectacle commence à 20h.
2: Et on reste encore un peu dans l'univers de la légende avec un traditionnel gaélique, la chanson pour titre « When she came ben, she bobbit ».

0: When She Came Bench Bob est un air écossais de la fin du XVIIe, interprété par François Lazarevitch et les musiciens de Saint-Julien.
1: Et un spectacle de théâtre nous invite à entrer dans les légendes de Bretagne. Le spectacle La Légende du Roi Arthur est présenté jusqu'au 8 août au château de Rixensart.
0: Merci François pour cette belle suggestion. Si vous avez manqué le début de la chronique de François, sachez qu'elle se retrouvera sur RTBF Ovio d'ici très peu.

Dans cette belle grande matinée de Musique 3, nous venons d'écouter le premier mouvement du quintet d'André Caplet par l'Orsino Ensemble. L'ensemble du petit ours, si vous vouliez la traduction. Puccini maintenant, celui qui a fait chavirer le public des opéras. Voici sans doute l'un des plus beaux duos d'amour jamais écrits. Osuave et Fanciulla, extrait de la Bohème.

Le bouleversant duo final du premier acte de La Bohème de Giacomo Puccini avec la soprano Annette Trepko, le ténor Rolando Viazon et la Staatskapelle de Dresde. Et voici un choix musique 3 que vous aviez particulièrement apprécié il y a quelques semaines, le dernier album du Quatuor Quiroga, centré sur Juan Crisóstomo Arriaga, parfois surnommé le Mozart espagnol. Un surnom flatteur même s'il possède déjà une voix très personnelle. Écoutons le premier mouvement de son troisième Quatuor et c'est ce qui va nous mener aux informations de 9h.

Après le souffle du vent dans la plaine, Debussy nous emmenait sous le soleil italien des collines d'Anacapri. Et puisque l'été s'est installé dans la programmation de la grande matinée aussi, je vous propose de prolonger l'évasion. Direction le Pacifique avec Michael Torque et son évocation musicale de Tahiti. Fermez les yeux, les plages de rêve ne sont plus très loin.

Nous étions il y a quelques secondes sur le sable blanc de Taha et dans le lagon de Bora Bora grâce à Michael Torck. Des extraits de son œuvre Tahiti interprétée par l'ensemble 10 sur 10 sous la direction de Clark Rundle. On va maintenant quitter les cartes postales bien réelles pour une autre mer, celle du cinéma. Elle est peuplée de navires, de pirates et d'aventures. Hans Zimmer signe l'une des musiques de films les plus reconnaissables de ces 20 dernières années.

La musique de Pirates des Caraïbes, signée Hans Zimmer. On voyage beaucoup ce matin dans la grande matinée. Et cette fois-ci, c'est dans le temps qu'on va voyager. Nous sommes maintenant au XVIIIe siècle avec un compositeur nettement plus discret qu'Hans Zimmer, Carlo Zuccari, grand violoniste italien. Il parcourait l'Europe en virtuose avant de publier ses sonates, dont voici la quatrième.

La quatrième sonate de Karl Zucker, réinterprétée par Plamena, Nikita Sova, Maya Amrain et Jörg Andres Bötticher. On va rester en Italie, mais quelques décennies plus tôt, avec Monteverdi, l'un des pères de l'opéra moderne, mais avant cela, il composait aussi des madrigaux d'une incroyable finesse. Voici Chiome d'oro, bel tesoro.

Chiome d'oro, bel tesoro, un madrigal de Claudio Monteverdi interprété par Deliciae Musicae. Des voix, nous allons maintenant passer aux cordes avec Franz Schubert qui n'avait que 16 ans lorsqu'il compose ce 7e septuor dont voici le premier mouvement.

0: C'était le quatuor Diogène dans le premier mouvement du 7e quatuor de Franz Schubert. La grande matinée se poursuit de l'autre côté des informations de 9h.
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0: Et il est précisément 9h, soyez les bienvenus. Les infos sont présentées par Daphné Fanon.
2: Bonjour. La chaleur et la sécheresse favorisent les incendies en Europe, en France. La forêt emblématique de Fontainebleau, sud-est de Paris, est en proie aux flammes. Deux canadairs, des avions utilisés par les pompiers pour larguer de l'eau sur les incendies, sont désormais engagés pour lutter contre les flammes. 800 hectares de végétation ont déjà brûlé. Plus de 500 pompiers sont attendus en renfort ce lundi. Selon les secours, près de 200 personnes ont été mises en sécurité. Le feu perturbe aussi les transports. Une partie de l'A6, l'autoroute du Soleil, a été fermée. En Belgique aussi, un incendie s'est déclaré cette nuit à Maasmechelen, dans le domaine provincial Mechelse Heide. 6,5 hectares de bruyère et de végétation ont été touchés. Le feu a été maîtrisé vers 4h30, mais les pompiers restent sur place pour empêcher toute reprise. Des incendies favorisés par les fortes températures et la sécheresse. L'IRM, l'Institut Royal de Météorologie, maintient d'ailleurs son avertissement jaune à la chaleur jusqu'à vendredi inclus, avec des maxima entre 30 et 33 degrés attendus dans de nombreuses régions. Attention donc aux personnes âgées et plus fragilisées. Au Moyen-Orient, les tensions restent vives entre les États-Unis et l'Iran. Selon l'armée américaine, de nouvelles frappes ont été menées contre des sites militaires iraniens près du détroit d'Ormuz. Les autorités iraniennes affirme avoir riposté en visant plusieurs sites militaires américains dans le Golfe, notamment au Bahreïn et au Qatar. L'Iran prévient aussi qu'il abandonnera le cessez-le-feu si Washington ne tient pas ses engagements. Une escalade qui fait à nouveau grimper les prix du pétrole. Il affrontait des dinosaures à l'écran dans Jurassic Park et il se battait depuis plusieurs années contre un cancer du sang. L'acteur Sam Neill, connu pour son rôle du paléontologue Alan Grant dans le film culte de 1993, est décédé à l'âge de 78 ans. Il est décédé à Sydney, en Australie, entouré de sa famille. Voilà pour les informations.
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0: Merci Daphné, le prochain point info sur Musique 3, c'est à 11h.
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4: Et bienvenue si vous arrivez sur nos ondes. J'espère que votre lundi matin est heureux et ensoleillé. Et le soleil est toujours dans ce studio, en tout cas avec vous, Alphonsa Salamon. Vous êtes toutes de jaune vêtue.
0: J'ai pris la couleur du soleil. Et Cyrielle Court, qui était là depuis ce matin, a pris la couleur aussi du soleil couchant. C'est la Golden Hour déjà avec Cyrielle. J'ai été ravie de passer la matinée, le début de la grande matinée avec vous toutes et tous. On va donner la parole aux jeunes maintenant, Valentine.
4: Mais oui, Alphonsa, puisque tout l'été, Musique 3 met en valeur un établissement différent. Chaque semaine, il y a quelques musiciens, musiciennes qui nous livrent leur coup de cœur. Et cette semaine, on se rend à Rixensart. Et bien, on va écouter le témoignage de Laura. Elle a 14 ans et elle nous raconte comment elle a découvert son instrument, la flûte traversière.
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5: Bonjour, je m'appelle Laura, j'ai 14 ans et j'apprends la flûte traversière avec Madame Valérie Faucan à l'Académie de Rixensart. À l'âge de 7 ans, ma mère m'a dit que je pourrais jouer un instrument, mais puisque je ne savais pas lequel, elle m'a alors proposé de jouer du piano. On s'est rendu aux portes ouvertes de l'académie. Nous sommes passés devant la classe de flûte. Il n'y avait que Valérie, mais par curiosité, nous sommes entrés. J'ai alors essayé de sortir un son, et pour mon plus grand étonnement, j'ai réussi presque tout de suite. Quand nous sommes sortis, ma mère et moi, je lui ai dit que je voulais faire de la flûte. Nous n'avons même pas été voir le piano. C'est comme ça que j'ai commencé la flûte traversière. Et aujourd'hui, j'aimerais vous faire écouter mon morceau d'évaluation qui est sicilienne de Maria Teresa von Paradis. Il est dansant, entraînant et agréable à jouer.

0: Ouais, vous êtes quand même.
1: Nous écoutions à l'instant un extrait de Flûte traversière. Je vous avoue, pour être tout à fait honnête, que je n'ai pas le nom exact, mais je vous le dirai tout à l'heure. On va écouter un peu de musique encore, celle d'Antonin Dvorak, les danses slaves. C'est tout de suite ces fameuses danses slaves d'Antonin Dvorak. Je vous en dirai quelques mots juste après.

0: D'Antonin Dvorak qui, comme il sait si bien le faire, rend hommage aux traditions de son pays. En effet, nous écoutions les danses slaves, opus 72, et nous écoutions surtout l'orchestre philharmonique tchèque sous la direction de Simon Rattle. Et juste avant cela, nous écoutions, je n'avais pas la désannonce sous les yeux, nous écoutions une Sicilienne de Maria Teresa von Paradis. C'était le choix musical de notre jeune flûtiste du jour, hein. Une des élèves de l'académie de Rick Sansar. Laura avait donc choisi cette Sicilienne de Maria Teresa von Paradis. Et j'en profite pour revenir un tout petit peu sur ses paroles aux académies. Laura est dans la classe de Valérie Faucan à l'académie de Rick Sansar, en flûte traversière donc. Donc les académies, on les met à l'honneur tout l'été. L'académie de Rick Sansar, c'est tout au long de la semaine. C'est évidemment les académies, un lieu de formation pour les enfants, mais aussi pour les adultes. Et c'est ce qu'on vous démontrera demain avec un nouveau témoignage de paroles Académies, le témoignage d'André, élève adulte, donc à l'Académie de Rick Sansar. Rendez-vous donc demain pour vous convaincre, si ce n'est pas déjà fait, qu'il n'y a pas d'âge pour apprendre la musique. Et dans la même veine, si on veut apprendre en écoutant, eh bien, il y a les podcasts de la Grande Matinée et par exemple le podcast Raconte-moi en classique. Là aussi, c'est pour les petits comme pour les grands. Et ce matin, Anaïg nous raconte l'histoire d'une fameuse cantatrice.
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2: Bonjour, je m'appelle Anaïg et je vous emmène dans l'univers extraordinaire des classiques de la musique, à la découverte d'histoires fabuleuses, d'anecdotes amusantes et même de liens inattendus. Allez, commençons en musique. Chris, tu peux la lancer.

0: C'est la voix de Barbara, une célèbre chansonnière française. Mais je ne vais pas parler de Barbara aujourd'hui, mais d'une toute autre chanteuse.
1: Ah ?
0: Oui, et je vais faire un petit détour. Barbara est née à Paris, mais au tout début de sa carrière, elle vivait dans notre pays, et plus précisément à Ixelles. C'est là qu'elle est tombée amoureuse de Claude, un étudiant belge en droit. Et, voici le meilleur, Barbara s'est mariée à la maison communale d'Ixelles, au pavillon Malibran. Malibran, car c'était la demeure de Maria Malibran. Elle aussi chanteuse qui a épousé un Belge. Et pas n'importe quelle chanteuse, une véritable star.
1: Ah, mais alors nous pourrions peut-être faire entendre sa voix.
0: Ça va pas être possible.
2: Bah, comment ça non? Une superstar sans musique?
0: Oui, parce que Maria Malibran est née en 1808.
1: Bah oui, bien avant l'invention des enregistrements sonores.
0: Voilà. Mais attends, on ne peut pas entendre sa voix, mais on peut entendre celle d'une immense admiratrice, Cecilia Bartoli. Comme Malibran, Cecilia Bartoli est mezzo-soprano et elle interprète les mêmes rôles d'opéra redoutables. Et écoute bien.
1: Ah ouais, rentaplan, je connais bien. C'est le chien de Lucky Luke.
0: Oui, Chris, mais c'est pas ce que je voulais dire. Je voulais juste préciser que la musique que vous entendez en ce moment a été composée par Maria Malibran elle-même.
1: Ah, donc elle était aussi compositrice.
0: Oui, mais surtout chanteuse. Elle y était prédestinée. Ses parents étaient chanteurs d'opéra. Son père était ténor, sa mère soprano et son frère aîné baryton. Dès son plus jeune âge, elle voyageait à travers l'Europe avec sa famille de musiciens, ou plutôt de chanteurs. Alors qu'elle a 17 ans, la famille s'installe à Londres. Son père, elle a interprété le rôle du comte Almaviva dans l'opéra de Rossini, Le Barbier de Séville.
1: Ah oui, Rossini, on a déjà fait un épisode sur lui. Et Maria ?
0: Maria, elle chante dans le chœur. Et le rôle principal, Rosina, est confié à la plus grande star de l'époque, Giodita Pasta. Un rôle d'une difficulté vertigineuse, avec des airs comme celui-ci.

0: Oh là là, chanter comme ça, c'est pas simple, hein.
1: Plutôt, oui. C'est vraiment de la haute voltige. Mais Madame Pasta en était tout à fait capable. Elle était la chanteuse vedette de l'époque. Mais... Soudain, la pasta tombe malade.
2: Ah, elle avait mangé trop de pasta.
1: Chris !
2: Pardon.
1: C'est un problème. The show must go on, il faut que le spectacle continue.
0: Oui, mais Giudita Pasta était malade. Et alors, qu'est-ce qu'on fait ?
1: Alors, le père de Maria se lève et dit « Ma fille va chanter ce rôle. »
3: Non, mais enfin, Marianne avait 17 ans. Et elle devait remplacer la meilleure chanteuse au pied levé ?
0: Ça, c'est pas...
1: Tot. Ma Maria, elle peut le faire. Elle n'a peur de rien ni de personne, dit le père. Et Maria, oui, elle dut chanter.
0: Oh là là, et alors ?
1: Elle l'a fait. Imagine. Maria entre en scène. Une jolie jeune femme. Les spectateurs retiennent leur souffle. Et puis, elle se met à chanter. La salle est stupéfaite. Sa voix, sa présence, sa fraîcheur. Les gens sont bouche bée.
0: Oui, j'imagine.
1: Maria

Oui, tu as bien entendu. Un succès phénoménal. Du jour au lendemain, cette jeune fille de 17 ans est devenue une star. Elle chante en Amérique et parcourt l'Europe pour se produire dans les plus grands opéras.

0: Et avec sa voix phénoménale et son talent, elle peut se permettre beaucoup de choses. Par exemple, elle transforme souvent complètement les arias qu'elle chante. Elle ajoute des ornements et des tris, elle change les notes, etc.
1: Et les compositeurs étaient d'accord ?
0: D'accord ? Les plus grands compositeurs d'opéra, on s'en fout ! Rossini, Donizetti, Bellini, ils adaptent, et avec grand plaisir, leur partition spécialement pour elle.
1: Ah ouais, une vraie star, quoi !
0: Absolument, une superstar. Partout où elle apparaît, de Paris à Londres, de Naples à Venise, des foules patientent des heures, voire des jours, devant les théâtres et les hôtels. Les fans l'acclament, lui lancent des fleurs et tentent de l'apercevoir dans la rue. C'est une véritable hystérie collective. Son carrosse est suivi par une marée humaine, des gens s'évanouissent d'émotion, ainsi de suite.
1: Non mais ça fait penser à Taylor Swift.
0: Mais oui! Et comme pour Taylor Swift, il y avait toutes sortes de produits dérivés pour Malibran. Toutes sortes de choses avec sa photo dessus.
1: Et des t-shirts
0: Bah non, Chris, on parle d'il y a 200 ans quand même.
1: Ah bah oui.
0: Donc, des chapeaux Malibran, des étoffes Malibran, des services à café Malibran.
1: Oui, ok, d'accord.
0: Et en 1836, alors que Malibran avait 28 ans, elle donne un concert à Manchester. Entre autres chansons, elle chanta ce duo.
1: Oh, c'est toujours aussi beau.
0: Oui. Mais ce que le public ignore, c'est que Malibran souffre atrocement.
1: Ah ?
0: Il y a quelques mois, elle a fait une mauvaise chute de cheval. Et ses blessures lui causent encore beaucoup de douleur.
1: Aïe, aïe, aïe.
0: Mais Maria ne s'arrête jamais. Et les deux chanteuses se donnent à fond pour se surpasser. C'est une sorte de duel musical. Et le public adore. Bis, bis. Ils en redemandent. Et Malibran dit au chef d'orchestre, « Si je chante maintenant, je vais mourir. » « Alors ne chantez pas !» répond le chef d'orchestre. « Vous n'y pensez même pas. Je la ferai sortir de scène en chantant !» répond Malibran.
1: « Ah ça, c'est bien Malibran. Tout donné !»
0: Oui, oui, oui. Mais après, dans les coulisses, elle s'effondre.
1: Non.
0: Maria tombe dans le coma et quelques jours plus tard, elle meurt. À seulement 28 ans.
1: Si jeune ? Oh, mais c'est affreux !
0: Une perte immense. La dépouille de Malibran sera rapatriée et inhumée au cimetière de Laeken. Là, cette star internationale recevra un imposant monument funéraire orné d'une magnifique sculpture en marbre. Elle représente Maria dans son rôle fétiche, Norma, de l'opéra du même nom de Bellini. C'est cette musique que vous entendez, interprétée par quelqu'un qui s'est recueilli sur sa tombe il y a quelques années. Une autre star internationale, Cecilia Bartoli. Et c'est sur cette musique magnifique que je vous dis au revoir. À la prochaine !

0: À la prochaine pour de nouvelles découvertes dans le monde surprenant des classiques.
1: 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On est ensemble jusqu'à 13h. Et 13h, c'est justement le rendez-vous concert de cette antenne. En tout cas, un des rendez-vous concerts de cette antenne. Et cet été, Laurent Grolus vous propose de redécouvrir ou de découvrir hein, des pépites enregistrées en Fédération Wallonie-Bruxelles par nos équipes les dernières saisons. Et ce lundi, on se replonge dans une prestation enregistrée le 2 avril 2025. C'était le concert de gala de la chapelle musicale Reine-Élisabeth. Il accueillait ce concert l'orchestre français Le Balcon et le baryton Stéphane Degout, maître en résidence à la chapelle.

La désillusion, le désespoir du personnage d'Ernesto dans Dom Pasquale et de Donizetti et son désarroi à l'idée de décevoir et de devoir surtout renoncer sa bien-aimée Norina sous la pression de son oncle Don Pasquale. Partition emblématique du bel canto, nous écoutions ici Rolando Villazón et Ildar Abdrazakov et l'orchestre métropolitain de Montréal au premier acte donc de cet opéra bouffe de Donizetti. Créé en 1849 à Paris. Et cette musique, eh bien, elle a été popularisée dans toute l'Europe au piano, en version solo, bien sûr, par le pianiste et compositeur autrichien Sigismund Thalberg. On écoute d'ailleurs cette transcription, en tout cas un extrait de cette transcription de Don Pasquale de Sigismund. Alors, on va l'écouter tout de suite, Sigismund Thalberg.

Et il y a eu une petite erreur qui s'est glissée dans notre conduite, donc je me permets une petite correction, puisque ce n'était pas Rolando Villazone qu'on a entendu tout à l'heure, mais bien Stéphane Degout que j'avais annoncé, et l'ensemble Le Balcon. Donc nous étions dans le programme de notre concert de 13h, c'était un extrait de ce concert de 13h, donc le baryton Stéphane Degout, l'ensemble Le Balcon, sous la direction d'Alphonse Sémin. C'était un extrait de la chanson à boire de Don Quichotte de Maurice Ravel ici. Et donc, dans ce concert qu'on retrouvera en intégralité, vous pourrez entendre cet enregistrement donc, lors de du gala de la chapelle musicale Reine-Élisabeth. C'était en 2025, un programme avec du Ravel, mais aussi du Mozart et du Tchaïkovski. Voilà, on va enfin pouvoir passer à Donizetti et à cet extrait de Don Pasquale.

Et là voilà la désillusion, le désespoir du personnage d'Ernesto dans Don Pasquale et de Donizetti. C'est donc cette partition emblématique du bel canto que nous écoutions ici dans une interprétation de Rolando Viazon avec Ildar Abdrazakov, avec aussi l'orchestre métropolitain de Montréal sous la direction de Yannick Nézet-Séguin. Nous étions donc au premier acte de cet opéra de Donizetti. J'en profite pour à nouveau m'excuser peut-être de tous ces petits couacs techniques de début d'heure. C'est la magie du direct aussi, et puis c'est la magie de Musique 3, la magie de toujours retomber sur ses pattes en musique, et donc je retombe sur mes pattes en musique. Je vous l'avais promis tout à l'heure, le pianiste et compositeur autrichien Sigismund Thalberg, qui a donc transcrit, adapté pour piano solo cette partition de Don Pasquale et de Donizetti. On écoute donc cette transcription sous les doigts de Marc-André Hamelin.

La musique de Sigismund Thalberg, cette grande fantaisie sur des motifs de Don Pasquale pour piano, Don Pasquale donc d'après Donizetti. Nous écoutions le pianiste Marc-André Hamelin. Et pour aller en douceur jusqu'aux informations de 11h, que diriez-vous de cette suite pour hautbois, basson, cordes et basse continue en Do majeur? Elle est signée Georges-Philippe Telemann.

0: Et c'était l'ensemble Fondamentaux sous la direction de Paul Dombrerck sur cette suite pour deux hautbois, basson, cordes et basse continue de Georg-Philippe Telemann. Et on se retrouve tout de suite pour la suite de la grande matinée.
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0: Et les informations vous sont présentées par Anne-Sophie Bruyndonck.
2: De la déclaration d'impôt, voici peut-être une bonne nouvelle pour vous. Le délai de dépôt de votre déclaration en ligne est prolongé jusqu'à dimanche inclus, décision exceptionnelle du SPF Finance. À la suite de problèmes techniques, l'administration a en effet constaté ces derniers jours que certains citoyens avaient rencontré des difficultés pour se connecter à la plateforme Tax on Web via MyMinFin. L'incendie qui sévit dans l'emblématique forêt de Fontainebleau au sud-est de Paris pourrait avoir une origine volontaire, indique le ministre français de l'Intérieur, Laurent Nunez. Il est sur place en ce moment. Il y a eu une dizaine de points de départ de feu dans un périmètre de 1000 mètres. Voilà pourquoi les autorités françaises suspectent le caractère volontaire à l'origine de cet incendie. Il est jugé d'une ampleur exceptionnelle. Les flammes ont déjà parcouru 800 hectares. Les services de secours ont bon espoir de fixer ce feu dans la journée, mais le traitement complet prendra certainement plusieurs jours, voire plusieurs semaines. Au total, en France, depuis le début de l'année, 32 000 hectares ont été parcourus par le feu, encore précisé Laurent Nunez. Le Premier ministre espagnol Pedro Sanchez est, lui, en visite à Bédar, aujourd'hui dans le sud de l'Espagne, où un feu de forêt a fait 13 morts près d'Almeira. Trois Belges pourraient faire partie des victimes, selon les affaires étrangères chez nous. Les familles de plusieurs d'entre elles dénoncent le manque de communication de la part des autorités. Les pompiers, à pied d'œuvre aussi en Belgique, un feu de bruyère s'est déclaré cette nuit à Maasmechelen, dans le domaine provincial Mechelseheide. Les opérations d'extinction ont duré jusqu'à 4h30. La phase de refroidissement a débuté vers 7h ce matin. 6 hectares et demi sont partis dans les flammes. Personne n'a été blessé, heureusement. La cause de l'incendie n'est pas encore connue. Les prix maxima de l'essence et du diesel à la pompe vont repartir à la baisse. Demain, ils avaient connu une forte hausse fin de semaine dernière. L'euro 95 et 98 reculeront de 2,5 centimes. Le diesel diminuera de 5,9 centimes. Et puis, pas d'étape du Tour de France cycliste aujourd'hui. Pas non plus de match à la Coupe du Monde de football. Merci de nous suivre et belle journée.
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0: Merci Anne-Sophie pour ces informations et le prochain rendez-vous avec la rédaction cet après-midi.
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0: Très heureuse d'être avec vous jusqu'à 13h avec au programme de cette deuxième heure passée ensemble. Hein, dans la grande matinée, quelques rendez-vous à ne pas manquer. Le concours, notamment vers 11h40. Nous avons deux fois deux places à vous offrir ce lundi. Ce sera pour aller voir le songe d'une nuit d'été à l'abbaye de Villers-la-Ville et ce sera demain soir. Mais avant cela, avant ce concours, il y aura le podcast Telle est la question avec Clément Holvout. Et cette question, cette réponse surtout de Clément, ce sera juste après la fulgurance d'une danse hongroise de Johannes Brahms. Bienvenue si vous venez d'arriver sur les ondes de Musique 3.

0: les danses hongroises de Johannes Brahms pour ouvrir cette nouvelle heure de la grande matinée, une version pour orchestre. Nous écoutions ici l'orchestre de chambre de Suède sous la direction de Thomas Dosgaard. Et il est l'heure à 11h06 sur RTBF Musique 3 pour se poser une question essentielle et pourtant une question que se pose encore beaucoup de monde, y compris des familiers des concerts. On la pose à Clément Holvoet, cette question: à quoi sert un chef d'orchestre, Clément?
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2: À quoi sert un chef d'orchestre? Telle est la question. Les musiciens ne pourraient-ils pas se débrouiller tout seuls? Bon, en fait, c'est pas si sûr. Écoutez bien ceci.

Ça, c'est l'oiseau de feu d'Igor Stravinsky. Si vous avez été bien attentif, vous aurez remarqué comme moi plusieurs choses. D'abord, la musique est rythmiquement exigeante. Ensuite, il y a un grand nombre d'événements qui surviennent, de très nombreux instruments aussi, les cordes, violon, alto, violoncelle, contrebasse, tous les bois, tous les cuivres et, vous l'avez certainement noté, pléthore de percussions. Et puis enfin, c'est subtil mais réel, la musique va crescendo, c'est-à-dire en amplifiant sa puissance petit à petit. Eh bien, voilà une partie de ma réponse. Le chef d'orchestre va être celui qui devra gérer tous ces éléments et coordonner les énergies de chacun pour n'en faire émerger qu'une seule à la fin, celle de l'œuvre musicale jouée. En réalité, la présence du chef est primordiale. Imaginez tout de même qu'il y a au moins 80 musiciens sur la scène et chacun d'entre eux a son ressenti, sa vision, sa pulsation, la gestion de son instrument et de sa partie, sa perception, bref, autant de paramètres qui, multipliés par 80 et sans la référence que constitue le chef, donnerait un joyeux bazar. Mais vous me direz alors, les musiciens de l'orchestre n'ont pas voix au chapitre? Eh bien si, et c'est là que c'est passionnant. En fait, d'un point de vue purement technique, le chef d'orchestre a sous les yeux les parties de tous les instruments, alors que les instrumentistes n'ont que leur partition personnelle. Elle leur indique quoi jouer et quand. Dans une masse telle que celle de l'orchestre symphonique, il est très difficile, voire impossible d'entendre ce que les autres collègues jouent, particulièrement quand ils sont loin de vous. C'est pour cette raison que le chef est indispensable, car il est un repère visuel pour tous et chacun peut ainsi s'orienter. Sa main droite, en général, donne la mesure, la pulsation, et la main gauche donne l'expression et le chemin musical. Pour autant, j'y viens. La musique est faite par l'orchestre, les musiciens insufflent leur musicalité et le son de leur instrument dans le processus de jeu sous le guide du chef. En quelque sorte, si vous voulez, c'est une relation d'interdépendance, mais du seul point de vue technique, c'est bien la multiplicité des paramètres due à la masse que constitue l'orchestre symphonique qui impose d'avoir quelqu'un dans la tour de contrôle, j'ai nommé le chef d'orchestre. Et puis, il se trouve qu'une énorme partie du travail du chef se fait en amont de la présentation durant les répétitions. C'est à ce moment-là qu'il va pouvoir transmettre aux musiciens de l'orchestre sa vision de l'œuvre, donner son avis et ses sentiments, voire même échanger avec les musiciens sur la manière de mener tel ou tel passage. En ceci, sa présence est aussi indispensable pour que la réalisation de l'œuvre soit cohérente. Il faut simplement que l'orchestre lui accorde sa confiance en lui supposant un savoir sur la pièce jouée, une espèce de contrat tacite, si vous voulez, ou implicitement, l'orchestre s'accorde sur les indications à suivre du chef en tant que masse, en tant que foule, pour que l'œuvre jouée soit la plus unifiée possible. Le chef d'orchestre incarne une fonction autour de laquelle tout l'orchestre s'allie.

0: Les valses nobles et sentimentales, en tout cas un extrait de Maurice Ravel pour répondre en musique à la question « À quoi sert un chef d'orchestre ?» Il n'aurait pas fallu poser cette question à Pierre Boulez, hein, qui dirigeait ici le Cleveland Orchestra. En tout cas, je pense que Clément a su bien répondre à cette question. Et j'en profite pour vous rappeler que la séquence et toutes les séquences de Telle est la question sont à retrouver en intégralité sur Ovio et sur vos plateformes préférées.
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0: Et on va vers un quatuor classique, un quatuor viennois, un quatuor aventureux.

Le premier mouvement, Allegro con brio, et le deuxième, Allegretto, de ce quatuor à cordes numéro 58 en sol majeur de Joseph Haydn. Nous écoutions ici l'Amati Quartet. Et après avoir passé un peu de temps avec quatre instruments, que diriez-vous d'en ajouter un petit peu, et même un petit peu plus, hein, et d'aller vers l'époque baroque avec ce huitième des 12 concertis pour violon, cordes et basse continue, la Sertra de Antonio Vivaldi.

Rachel Roger était au violon avec le Holland Baroque Society autour d'elle pour cet extrait du concerto numéro 8 en ré mineur pour violon, cordes et basse continue d'Antonio Vivaldi. Dans quelques minutes, le concours et on va y aller avec une saveur de voyage. Voyage sur la Tamise avec Handel et puis un voyage dans un train de nuit avec l'ensemble Eco Collectif.

0: Écho Collective, ensemble fondé par Neil Leiter et Margaret Herman. La musique qu'on entendait ici, hein, comme toute leur musique à Écho Collective, est méditative, répétitive, pensive. C'est idéal en fait pour des fins de matinée comme celle-ci, peut-être des fins de matinée sur le hamac ou allongé ou juste avant de manger. En tout cas, j'espère que vous passez une agréable fin de matinée à notre écoute. Nous faisions ici un voyage dans le dernier train de nuit, From Last Night Train. C'était un extrait du disque de Sea Within, donc de Écho Collectif, un disque paru en 2020.
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0: Et à 11h44, c'est l'heure de notre concours dans la grande matinée. Et vous jouez ce matin pour des places de spectacle en plein air. Aujourd'hui, j'ai deux fois deux places pour Le Songe d'une nuit d'été à vous faire gagner. C'est à l'abbaye de Villers-la-Ville. Alors, Le Songe d'une nuit d'été, féerie de William Shakespeare, qui va être ici mise en scène par Thierry Debroux. C'est la 40e édition de ce célèbre spectacle d'été, hein, dans les ruines de l'abbaye de Villers-la-Ville. De la magie, donc, pour fêter cet anniversaire. Un cadre idyllique sous les étoiles. Un moment en plein air, je vous le disais, et ces places, elles sont à gagner pour demain. Donc c'est mardi 14 juillet, la représentation commence à 21h, mais n'hésitez pas à arriver un petit peu plus tôt pour flâner au crépuscule dans les ruines de l'abbaye ou bien pour aller manger juste à côté. Pour tenter de remporter ces places, il faut évidemment être libre demain soir. 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Abbaye suivi de vos noms, prénoms et adresses mail pour que je vous envoie les places. Donc un SMS au 6020 avec le code ABI suivi de vos noms, prénoms et adresses mail. Et pendant que vous tentez votre chance, on va écouter l'inspiration qu'a produit cette emblématique pièce de théâtre dans la musique de Félix Mendelssohn.

Un extrait, le début même, ce scherzo de le songe hein, d'une nuit d'été, musique de scène ici. Nous écoutions un extrait de cette musique de Félix Mendelssohn et on va encore en écouter un extrait. Mais d'abord, je tiens à féliciter nos deux gagnants pour le concours du jour. Il s'agit de Lucien de Serein et Élise de Saint-Gilles. Félicitations à tous les deux. Vous remportez chacun deux places pour aller donc demain soir à l'abbaye de Villers-la-Ville voir le spectacle Le songe d'une nuit d'été dans les ruines de l'abbaye. Le spectacle commence à 21h et pour tous ceux qui n'ont pas remporté les places aujourd'hui, il en reste. Vous pouvez réserver quand vous le voulez. Vous pouvez aussi vous rendre sur place. Parfois, il reste des places parce que ça vaut vraiment le détour, l'abbaye de Villers-la-Ville, pour un spectacle d'été et pour consoler ceux qui n'auront pas l'occasion d'y aller. Et bien, voici encore un petit peu de la musique de Félix Mendelssohn.

Et encore un petit peu du songe d'une nuit d'été de Félix Mendelssohn d'après l'œuvre de William Shakespeare. Nous écoutions ici le Nocturne et c'est une interprétation signée le Budapest Festival Orchestra sous la direction de Ivan Fischer. Et puisqu'on est bien dans cette musique qui évoque la nuit, en voici encore un petit peu avec le compositeur irlandais John Field et ce Nocturne pour piano.

0: jusqu'à la dernière note de ce nocturne pour piano numéro 12 de John Field, interprété ici par la pianiste Elizabeth Joy Rowe. Et on se retrouve juste après les informations de midi pour la suite de la grande matinée.
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0: Et tout de suite, les informations de midi, c'est avec Delphine Vreux.
4: Bonjour à toutes, bonjour à tous. Le Premier ministre espagnol Pedro Sanchez est arrivé sur les lieux de l'incendie meurtrier en Andalousie. Il a coûté la vie à 13 personnes. Trois Belges font peut-être partie des victimes selon les affaires étrangères de notre pays. En France, l'incendie de la forêt de Fontainebleau d'une ampleur exceptionnelle pourrait être volontaire. Une dizaine de points de départ de feu ont en tout cas été constatés. Deux avions bombardiers d'eau Canadair ont été déployés ce matin pour lutter contre les flammes. 500 pompiers restent mobilisés sur le terrain, des moyens inédits en région parisienne. Fontainebleau se trouve au sud-est de la capitale française. Emmanuel Macron réunit lui aujourd'hui à Paris un sommet de la coalition des volontaires pour l'Ukraine en présence du président ukrainien Volodymyr Zelensky, une coalition composée de 37 pays. Demain, le président français assistera au défilé du 14 juillet pour la dernière fois en tant que chef de l'État. Les prochaines élections présidentielles en France sont prévues en avril et mai 2027. Le Royaume-Uni et l'Union européenne prennent des sanctions contre la Russie. Londres et Bruxelles accusent Moscou d'être à l'origine de cyberattaques destinées à, je cite, semer le chaos et la division en Europe. La Grande-Bretagne sanctionnera 24 individus et entités liés aux services de renseignement russes. L'Union européenne vise 13 entités et individus, dont des officiers du renseignement militaire russe. Chez nous, problème technique sur TaxonWeb, le SPF Finance en tient compte et vous laisse jusqu'au 19 juillet pour rendre votre déclaration d'impôt en ligne. Le 19 juillet, c'est dimanche. Normalement, la date limite était fixée à ce mercredi 15 juillet. Un scout grièvement blessé à la suite d'une chute de près de 7 mètres survenue à Aulois-sur-Viroin. Il aurait voulu sauter dans le Viroin mais a atterri sur la berge selon nos confrères de Sudinfo. La numéro 1 du tennis belge, Elise Mertens, grimpe à la 24e place du classement mondial suite à sa performance au tournoi de Wimbledon. La Limbourgeoise de 30 ans a atteint les quarts de finale. Elle était 27e lors du dernier classement. Merci de nous suivre. Bon début d'après-midi avec nous.
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0: Et merci pour ce flash. Et le prochain rendez-vous avec la rédaction, ce sera à 17h sur Musique 3. Et puis, pour l'heure, eh bien, on va jeter un coup d'œil sur le ciel avec la météo.
6: Théo Le Chanu, bonne journée à tous. Le ciel est voilé sur l'ensemble du pays avec des bancs plus ou moins épais par endroit et par moment. Il faudra cet après-midi aussi composer avec quelques cumulus qui se formeront notamment au sud du Sion-Sambre-et-Meuse. Concernant les températures, il fait 23 degrés au littoral et on attend entre 29 et 33 degrés au meilleur de la journée sur l'ensemble du pays. Avec ces fortes chaleurs, on le rappelle, l'avertissement jaune émis par l'IRM reste en vigueur et cela jusque vendredi au minimum. Ce soir et la nuit prochaine, le ciel sera encore voilé même si ce voile aura tendance à s'amincir au fil des heures. Pour les températures, elles seront douces cette nuit, comprises entre 17 et 20 degrés. Et pour demain, mardi, le ciel sera bleu au réveil. Encore une fois, quelques cirrus ou quelques cumulus qui pourraient bourgeonner ici ou là, notamment sur la Gaume et en Campine. Et en après-midi, le soleil rayonnera notamment sur le nord du pays. Au sud, certains cumulus plus menaçants pourraient être accompagnés d'une ondée orageuse. On aura donc des températures qui seront comprises entre 27 et 33 degrés au meilleur de la journée pour demain.
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0: Et je suis ravie de passer cette grande matinée avec vous pour encore une heure, hein, puisqu'on est ensemble jusque 13h avec un programme. Alors je ne vais pas dire qu'il sera chargé, mais quoique, puisqu'on découvrira d'ici quelques minutes un nouvel épisode du podcast de Cécile Poss, Ça part en fugue. Il sera question, et c'est pour ça que je vous disais que c'est un programme chargé, de Ludwig van Beethoven. Et pour aller jusque-là, jusqu'à ce nouvel épisode de Ça part en fugue, voici un rondino sur le thème justement de Beethoven pour violon et piano, une partition signée Fritz Kreisler.

0: La musique de Fritz Kreisler et ce rondino sur un thème de Beethoven, une partition pour violon et piano. Il y avait Wildefrang au violon et José Gallardo au piano. Et il est l'heure à présent de retrouver notre podcast « Ça part en fugue » à midi et 7 minutes. C'est un podcast de Cécile Post que vous connaissez peut-être plus que probablement si vous êtes familier de cette antenne. Alors, comme elle l'avait fait pour Mozart, Cécile a enquêté à propos des idées reçues qui gravitent autour de la personnalité de Beethoven. C'est une série en 5 épisodes qui commence par une question centrale, celle de, eh bien, la personnalité de Beethoven.
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2: Beethoven était-il infréquentable? Était-il colérique? Était-il, comme on l'a souvent décrit, quelqu'un de renfrogné, de nerveux, incapable de contrôler ses humeurs, n'hésitant pas à envoyer se faire voir quiconque lui va sous les ongles?
3: Monsieur, je ne suis pas un homme comme les autres. Si vous ne pouvez supporter mes manières, c'est vous qui devez partir, pas moi.
2: Cette lettre, c'est Beethoven qui l'écrit. Et il l'adresse à son propriétaire. Et oui, rien que ça. Autrement dit, c'est lui Beethoven qui loue. Mais si son logeur n'est pas content de ses manières, Beethoven considère que c'est au propriétaire de partir, et non à lui, l'humble locataire. Des témoignages de l'époque confirment que Beethoven se plaint régulièrement et qu'il se querelle avec ses voisins. Ses logeurs déplorent constamment des bruits et des hurlements. Beethoven frappe les touches de son piano si violemment que parfois les cordes cassent.

0: Oui, mais ce n'est pas tout. Il a une habitude bien particulière et plutôt envahissante pour les voisins lorsqu'il souhaite apaiser la tension, l'ébullition mentale qui s'empare de lui lorsqu'il compose. Lettre du médecin et ami de Beethoven, Gerhard von Breuning.
1: Quand il était resté longtemps assis à table et qu'il se sentait la tête échauffée, il avait toujours eu l'habitude de courir à sa toilette et de jeter des brocs d'eau sur sa tête en feu. Après s'être ainsi rafraîchi et ne s'être séché que rapidement, il se remettait au travail ou faisait une promenade au grand air. Ce qui prouve en quelle hâte il agissait afin de n'être pas distrait des élans de son imagination, au point qu'il négligeait de sécher convenablement ses cheveux absolument trempés. C'est que, souvent, l'eau dont il avait inondé sa tête sans s'y arrêter dégoulinait sur le plancher en telle quantité qu'elle y pénétrait et transperçait le plafond des locataires du dessous. Ce qui lui attirait des observations désagréables de ceux-ci, du concierge et finalement du propriétaire qui lui donnait congé. Gerhard von Breuning.
0: Beethoven sera expulsé de plusieurs appartements à Vienne pour tapage et comportement étrange. Selon le chercheur allemand Kurt Moll, Beethoven a changé de domicile pas moins de 87 fois entre 1792 et ses années viennoises. Ignaz von Seyfried est compositeur, il est chef d'orchestre, ce sera un ami de Beethoven et plus tard, vers 1832, il va publier ses souvenirs personnels. Et dans ses souvenirs personnels, il y a ceci qui concerne Beethoven.
2: L'une des curieuses manies de Beethoven était sa passion pour changer de logement. Déménager avec tous ses biens lui causait toujours un grand désagrément et s'accompagnait invariablement d'une perte. À peine installé dans un nouveau logement, il y trouvait déjà quelque chose qui lui déplaisait et se mettait en quête d'un autre, à la recherche d'un autre.
0: 1804, Beethoven a 34 ans, il quitte son logement, qui était au Théâtre an der Wien, pour rupture de contrat. C'est alors son ami Stefan von Breuning qui l'héberge quelque temps jusqu'à ce que les deux hommes se disputent. Beethoven se met alors en quête d'un nouveau toit. Il emménage dans un deux pièces, dans un immeuble qui appartient au baron Pasqualati. Oui, mais c'est trop sombre. Alors le compositeur fait percer une fenêtre dans le mur est et il le fait, bien évidemment, sans l'autorisation du propriétaire. Alors le baron Pasqualati s'en plaint auprès de Beethoven, qui lui rétorque le plus simplement et le plus naturellement du monde, mais qu'au lieu de se plaindre, il ferait mieux de le remercier d'avoir amélioré l'appartement.

0: Ceci dit, les deux hommes s'entendent à merveille. Le baron Pasqualati fera apporter des provisions lorsque Beethoven sera malade, et Beethoven, quant à lui, va composer une élégie en hommage à la mort d'Éléonore. Éléonore, c'était l'épouse de son propriétaire. Et puis il écrit aussi un canon qu'il offre à Pasqualati pour le nouvel an 1815. Tout nous montre un Beethoven très exigeant quant à son lieu de résidence. Il souhaite un appartement exposé plein sud, avec une belle vue. La discrétion est primordiale pour lui. Alors pas question, qu'on l'écoute ou qu'on l'entende jouer ou composer. Quant aux nombreux congés reçus de la part de ses hôtes, cela nous donne bien évidemment une indication quant à son tempérament explosif et parfois intolérant.
1: Dans la fantaisie avec cœur, le clarinettiste, arrivant à un passage où le beau thème varié de la fin est déjà rentré, fit par mégarde une reprise de 8 mesures. Comme alors peu d'instruments jouent, cette erreur d'exécution fut naturellement cruellement blessante pour les oreilles. Beethoven se leva tout furieux, se retourna, injuria les musiciens de l'orchestre de la manière la plus grossière et si haut que tout le public entendit. Enfin, il s'écria « Depuis le début !» Le thème fut repris, tous allèrent bien et le succès fut éclatant. Ferdinand Dries.
2: S'il m'arrive d'être chatouillé à un moment où je suis porté à la colère, alors j'éclate avec plus de violence que n'importe quel autre. Beethoven, toujours tonnant et fulminant, mais un peu plus modérément que de coutume.
0: Dans le Larousse, au mot raptus, on peut lire ceci. Violente crise comportementale accompagnée de perte de contrôle de soi. Alors, il est légitime de se demander si les excès

0: 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Changer d'air.
1: Déborder sa conscience. C'était un homme irascible qui pouvait entrer dans des grandes colères. Donc, ce n'était pas un homme de contact aisé. Mais à côté de ça, c'était un homme qui avait une grande intelligence, une grande sensibilité et un grand courage. On n'oublie pas parce que malgré toutes les difficultés de la vie qu'il a dû assumer, il a toujours progressé.
2: Lettre de Fanny Del Rio, une amie de Beethoven.
3: Beethoven se mettait très facilement de mauvaise humeur, et il arrivait souvent que ses amis croient qu'il leur en voulait, alors qu'il n'en était rien. Mais il était si différent dans son attitude et semblait parfois si hostile et si froid qu'on s'éloignait de lui avec crainte. Fanny Del Rio.
4: Je ne suis point mauvais. Un sang chaud, voilà mon tort. Je ne suis point mauvais, non vraiment. Je ne suis point mauvais, et même si d'impétueux bouillonnements souvent assaillent mon cœur est bon. Beethoven.
5: Beethoven était sujet à des raptus.
2: Le musicologue Bernard Fournier.
5: Dès sa jeunesse, la mère d'un de ses amis, Eleonore von Breuning, remarquait que soudain Beethoven était mélancolique, et puis brusquement il passait à une agitation effrénée. Et ça, ça a été comme ça dans toute sa vie. Il disait des choses horribles à un ami, parce que cet ami avait fait quelque chose qui lui déplaisait, avait joué une œuvre d'une manière qu'il jugeait très médiocre, très mauvaise. Et puis ensuite, il lui écrivait un billet d'une tendresse infinie. Donc il passait vraiment d'un état psychologique à l'autre.
2: Et qu'en est-il de sa musique? Retrouve-t-on ces brusques changements d'humeur dans ses compositions? On joue comme on est. Cette phrase, c'est celle du chef d'orchestre Nicolas Arnoncourt. D'ailleurs, de même, la musique qu'on compose est à notre image. Les brusques changements d'humeur de Beethoven sont donc également perceptibles dans sa musique. Comme dans le premier mouvement de cette 13e sonate pour piano, par exemple, où la sérénité sera brusquement interrompue avant de revenir, comme si rien ne s'était passé.

parmi les choses très nouvelles qu'apporte la musique, il y a justement l'irruption de l'événement. On est dans une atmosphère émotionnelle, et puis sûrement quelque chose arrive qui rompt complètement le discours, l'esthétique, le paysage expressif dans lequel il nous a plongé jusque-là. Alors, l'exemple le plus fameux pour moi, c'est dans le 16e quatuor, le scherzo, deuxième mouvement. Ce qu'on retient surtout, c'est le thème du violoncelle, d'abord dans le grave, ensuite dans l'aigu, et puis brutalement arrive une note tout à fait étrangère à la tonalité de Fa majeur qui est celle de ce scherzo, et puis cette note, c'est un mi bémol qui n'a rien à faire là-dedans et qui sonne vraiment comme une dissonance, quelque chose de disruptif, quelque chose de presque une catastrophe musicale. Ce qui est intéressant là-dedans, en dehors du fait que cette rupture est tout à fait stupéfiante, c'est que ces choses violentes qui arrivaient de l'extérieur, ce surgissement de mi bémol, il arrive et il le domestique, il l'assimile. Mais cette assimilation ne se fait pas sans des répercussions sur l'état des choses, sur le matériau qu'il a utilisé au départ. Je disais un matériau badin, joli, gentil, et là on va passer à autre chose, tout à fait différent. Des exemples comme ça dans l'œuvre de Beethoven, on en trouve des milliers.

0: des brusques changements d'humeur de Beethoven s'immiscent dans sa musique, et cela sous diverses formes. Cela peut être un changement abrupt de tonalité ou de caractère, cela peut être une note étrangère qui vient exciter l'oreille, autant de stupéfactions et de saisissements musicaux qui nous incitent à reprendre les mots de Wilhelm Furtwängler. Le chef allemand a dit qu'avec Beethoven apparaît en musique la notion de catastrophe.
1: Que dans la nature, par exemple, un orage, quelque chose qui survient de manière imprévue.
0: Bernard Fournier.
1: Et qui est capable de tout bouleverser. Alors, des catastrophes, dans le discours musical, il y en a beaucoup. Je parlais d'événements. L'événement, ça peut être une déformation, une distorsion, toutes sortes de choses sur une échelle qui va grandissant jusqu'à la catastrophe. Une grande catastrophe, par exemple, c'est dans la coda du 10e quatuor de Beethoven. Il y a une sorte de passage de fausse somnolence où des notes se répètent et puis on sent que quelque chose va arriver. Et brutalement, il y a une sorte de séisme qui se produit avec un trait soudain fortissimo du premier violon qui fait des arpèges extrêmement violents et qui va parcourir l'espace pendant presque 2 ou 3 minutes. Et puis, peu à peu, on voit naître un choral, prend de plus en plus d'ampleur, et finalement, c'est ce choral qui va arriver à juguler la folie dévastatrice du premier violon qui continue ses arpèges, mais dans un climat tout à fait différent, on ne l'entend plus. Le choral apaisant a triomphé.

0: Sa musique est à son image ou inversement, c'est comme on veut. En tous les cas, Beethoven surprend par ses accès de colère imprévisibles, souvent démesurés, qui sont qualifiés par la médecine, la psychologie, de raptus. Mais il faut dire que nous avons aussi hérité de l'image d'un Beethoven sévère, sérieux, malheureux.
1: On a longtemps pensé que Beethoven était quelqu'un de très très sérieux, donc le destin par exemple.
0: La musicologue Florence Badol-Bertrand.
1: L'image qu'en a fait le romantisme, c'était voilà, quelqu'un évidemment dont le destin était tragique pour un musicien. Bon, cela dit, on sait très bien, Beethoven n'est pas le seul grand sourd de l'histoire de la musique. Fauré l'était aussi, enfin, il y en a eu d'autres, et puis beaucoup qui n'ont jamais osé, qui ont essayé de le cacher le plus possible. Donc il y a un destin tragique, c'est évident, une enfance très difficile, très compliquée. On a aussi hérité du Beethoven du Troisième Reich, et de ce qu'on en a fait, le représentant, et avec son des bustes, avec son menton volontaire, sa couronne de laurier... qui paraît très, très fermé, un visage très très fermé. On l'a représenté comme ça au XIXe siècle, et donc ça culmine avec les représentations du Troisième Reich.
0: Or, la personnalité de chaque être humain est multiple, bien sûr. Et cet héritage exacerbé par les représentations du compositeur a occulté un aspect bien plus joyeux et bien plus humoristique de Beethoven, un aspect de son caractère qu'on retrouve lui aussi, bien évidemment, dans son œuvre.
1: Mais on n'a pas voulu voir le Beethoven rigolard. Je ne sais pas comment dire autrement, enfin quelque chose de presque un petit peu familier. On a perdu de vue, d'oreille, le Beethoven qui plaisante. Au fil des œuvres, comme ça, on se rend compte qu'il y a des passages qui sont vraiment faits pour rire. Et pas pour être sérieux. Et c'est peut-être cette dimension-là qu'il faudrait arriver à rééquilibrer aujourd'hui. Je pense à un passage qui est dans la Fantaisie opus 80 pour donc piano concertant, orchestre, chœur, soliste, qui est donc un thème et variation qui annonce le thème de l'Ode à la joie. Et il y a une des variations qui est confiée aux deux hautbois. Et les deux hautbois caquettent littéralement. J'en parle d'autant plus à l'aise que c'est mon instrument. Donc, dans une ange double, quand on détache, on prononce des te, des t dans l'ange, comme ça. Et Haydn a écrit une symphonie, par exemple, avec un solo de hautbois. On a surnommé la symphonie la poule. Donc, c'est bien éloquent et ça n'est pas qu'un effet de nos grattages d'anges d'aujourd'hui. Les hautboïstes de l'époque devaient bien le ressentir comme ça aussi. On ne peut pas jouer ça sérieusement. Mais on l'a joué sérieusement. Les grands chefs allemands, justement, des années 30, 40, 50, jusqu'à Karajan, ont joué toutes ces œuvres avec une grande dignité, des traditions qui venaient du 19e siècle aussi. On dit que Hans von Bülow dirigeait la 3e symphonie avec des gants noirs, par exemple. Et on avait cette perception d'un Beethoven de toute façon tragique, alors qu'il y a des passages qui sont vraiment faits pour rire. Et ça sautait probablement aux oreilles du public de l'époque, et ce sont des codes qu'on a perdus et qu'il faudrait pouvoir retrouver.
0: 1803, Beethoven crée son 3e concerto pour piano. Et avec l'humour qui le caractérise, il demande à son ami, Ignaz von Seyfried, de venir lui tourner les pages. Mais ironie de la part du compositeur, parce que les pages sont vides.
2: Beethoven m'invita à lui tourner les pages, mais ciel, c'était plus facile à dire qu'à faire. Je ne voyais guère que des pages blanches, tout au plus, par-ci, par-là, quelques hiéroglyphes totalement incompréhensibles pour moi. Il jouait la partie principale presque entièrement de mémoire, car il n'avait pas eu le temps, comme ça lui arrivait bien souvent, de l'écrire complètement.
3: Il y a énormément d'humour dans l'œuvre de Beethoven.
0: Le pianiste François-Frédéric Guy.
3: C'est Brendel qui définissait Alfred Brendel, l'immense pianiste beethovenien, enfin de toute la période viennoise d'ailleurs, qui définissait l'humour beethovenien comme une médaille, l'envers du sublime. C'est-à-dire que c'est un humour porté à un tel degré qu'on ne parle pas de trivialité ou de quelque chose qui pourrait être, j'allais dire, insignifiant. C'est un humour qui porte loin, c'est un humour spirituel, c'est un humour... Oui, l'envers du sublime. Dès les premiers concertos écrits, c'est-à-dire le numéro 2, opus 19, qui a été écrit avant le numéro 1, Le final, avec ses rythmes, j'allais dire, contrariés, c'est très humoristique, c'est pétillant comme du champagne. Mais voilà, quand on boit du champagne, le champagne, c'est, ça pétille, c'est beau, on voit les bulles remonter dans la coupe. C'est quelque chose d'un peu exceptionnel. C'est un peu comme l'humour beethovenien. Quand Beethoven est humoristique, il l'est comme un merveilleux champagne.

0: Beethoven a beaucoup d'humour. Alors, il y a deux sortes d'humour.
1: Bernard Fournier.
0: Il a un humour populaire et immédiatement compréhensible. Et aussi, il a un humour libérateur. C'est-à-dire, justement, quelquefois, on est dans une situation de stress, qui est un mot tout à fait anachronique par rapport à Beethoven, mais arrive une rupture, et puis il y a un petit air léger qui vient souffler là, qui vient comme par hasard, comme si de rien n'était. Et c'est vraiment la manifestation la plus magnifique de l'humour beethovenien.

Beethoven, paraît-il, est connu pour être bruyant, grossier et indiscipliné. Ses cheveux sont épais et bourriffés et ses vêtements souvent sales. D'ailleurs, il arrive que ses amis lui volent ses vêtements sales la nuit et qu'il les remplace par des vêtements propres. Et comble de tout cela, Beethoven ne s'en aperçoit jamais. C'est amusant, oui, mais ceci relève plutôt de la rumeur. On sait par exemple que lorsqu'il quitte Bonn pour Vienne, et avant de se rendre chez Haydn, Beethoven veut, au contraire de cette anecdote, soigner son apparence. Il souhaite être à la mode. Il achète alors des bottes, des chaussures, des bas de soie noirs, des vêtements, de la poudre, de la pommade. Il va chez le coiffeur, il cherche un professeur de danse. Et c'est seulement après tout cela qu'il se présente enfin chez Haydn. Par contre, il est vrai qu'il est souvent représenté les cheveux en bataille, comme s'il n'avait jamais connu de peigne. Et puis Beethoven est petit, il est trapu, il est maladroit et il a des manières plébéennes. Beethoven était-il infréquentable? Non. Avait-il ce qu'on pourrait appeler un fichu caractère? Oui, il avait un caractère bien trempé, couplé à ses brusques changements d'humeur, nommés raptus, ce qui l'a certainement fait passer pour un rustre aux yeux de certains de ses contemporains.

0: Le premier épisode de la nouvelle saison de Ça part en fugue, Cécile Posse s'intéresse cette semaine, ou en tout cas pour cette nouvelle saison, à Ludwig van Beethoven. 5 épisodes qu'on découvrira tout au long des 5 jours de cette semaine. Et aujourd'hui, c'était la personnalité. Demain, ce sera tout autre chose. Rendez-vous donc demain à peu près à la même heure, juste après midi.
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0: Et après Beethoven, un faiseur de tubes en son temps, ou en tout cas aujourd'hui, ce sont des tubes. Et direction l'Outre-Manche pour un autre tube, un tube anglais, le Salut d'amour d'Edward Elgar.

Lidia Mordkovic était au violon et Julianne Milford au piano dans ce célèbre salut d'amour pour violon et piano d'Edward Elgar. Et Elgar, eh bien, il nous permet de mettre le pied en Grande-Bretagne et on va y rester jusqu'à la fin de cette émission avec un autre compositeur anglais emblématique, c'est Benjamin Britten. Et on va écouter, découvrir peut-être, c'est mon cas, ces sonnets de Michel-Ange. Ce sont des sonnets qui ont été composés pour le ténor Peter Pears, qui était le mari, le compagnon, l'amoureux du compositeur. Et c'est d'ailleurs une interprétation des deux intéressés qu'on vous propose ici.

La voix du ténor Peter Pearce et au piano son compagnon Benjamin Britten qui a composé donc ces sonnets pour ténor et piano sonnets de Michel-Ange. Je vous ai promis qu'on resterait en Angleterre, on va rester jusqu'à la fin d'émission en Angleterre, mais quand même un petit détour avec la musique de Serge Prokofiev et un extrait, le scherzo et le moderato de ce concerto pour violon et orchestre, une interprétation signée Janine Janssens.

Claude Makella dirigeait l'Also Philharmonic Orchestra et Janine Janssens était au violon dans cet extrait du concerto pour violon et orchestre numéro 1 de Sergueï Prokofiev. Et on termine cette émission doucement avec une compositrice, Ruth Dorothy Louisa Gibbs. Elle est née en 1921, morte en 1999, donc juste avant les années 2000. Et c'était une compositrice, oboïste, aussi pianiste et puis impresario, comme quoi les femmes savent faire plusieurs choses en même temps. Et parmi cette œuvre, il y a ce que nous allons écouter ici, Ambarvalia, c'est son opus 70, une partition composée en 1988. Il s'agit d'un hommage de la compositrice à son compatriote Adrian Kruff, lui aussi compositeur. Et ce titre, Ambarvalia, fait en fait référence à un rite romain, un rite de fertilité agricole, un rite qui avait lieu à la fin du mois de mai. C'est une danse pleine de charme, de douceur et de décontraction pour aller vers le concert de 13h.

0: La musique de la compositrice britannique Ruth Gibbs pour terminer cette grande matinée en votre compagnie. J'ai été ravie d'être avec vous. Je vous retrouve demain, même heure, et puis dès 7h, hein, la grande matinée. Et tout de suite, c'est Laurent Grelus pour le concert de 13h. Belle journée.
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3: Bonjour à toutes et à tous, c'est au Palais des Beaux-Arts de Bruxelles que je vous invite cet après-midi. Le 2 avril 2025, c'était le concert de gala annuel de la chapelle musicale Reine-Élisabeth. Une belle opportunité pour l'institution waterlootoise de mettre en valeur quelques-unes et quelques-uns de ses plus brillants et brillantes artistes en résidence. C'est comme ça qu'on appelle les étudiants à la chapelle, mais ce sont également leurs maîtres qui seront mis à l'honneur. Le compagnonnage est en effet au cœur du processus pédagogique à la chapelle musicale et c'est précisément dans cet esprit qu'a été conçu le programme du jour qui mettra en valeur trois artistes en résidence. Tout d'abord le pianiste chinois Yang Wang, étudiant près de Frank Bralet et Avedis Kuyumjian. Yang Wang qui jouera le concerto Jeune homme de Mozart. Suivront deux autres artistes en résidence, cette fois issus de la classe d'art lyrique, la soprano belge Lisa Willems et le baryton franco-polonais Mathieu Walencik, des chanteurs qui dialogueront avec l'un de leurs maîtres, le baryton français Stéphane Degout. Trois artistes lyriques qui se partageront cinq mélodies extraites des Histoires naturelles de Maurice Ravel. De Ravel, on passera ensuite à Tchaïkovski avec le duo final extrait d'Eugène Onéguine. Et on terminera cette séquence vocale en revenant à Ravel avec les trois mélodies de Don Quichotte à Dulcinée. Ces trois chanteurs et ce pianiste seront accompagnés aujourd'hui par l'orchestre Le Balcon. C'est un collectif artistique français qui sera conduit par Alphonse Semain. Il est pianiste, flûtiste et chef d'orchestre. Et il est l'un des cofondateurs de cet orchestre. Voilà, je crois vous avoir dit l'essentiel. Et pour débuter ce concert, rien de tel qu'une petite ouverture. Voici celle de Der Schauspieldirektor. Le directeur de théâtre, c'est une œuvre de Mozart et c'est ce qu'on appelle un Singspiel, c'est-à-dire une œuvre théâtrale jouée et chantée en allemand et qui s'apparente à l'opéra comique français. Alphonse Semain dirige l'ensemble Le Balcon et nous n'en sommes pas peu fiers, c'est un enregistrement Musique 3.

La belle énergie de l'ensemble Le Balcon, emmené par Alphonse Semain. On reste dans le monde de Mozart, puisque voici maintenant son 9e concerto pour piano, qu'on connaît beaucoup mieux sous le nom de Concerto Jeune Homme, écrite en 1777, alors que Mozart avait 21 ans. Petite particularité de ce concerto, le piano fait son apparition dès les premières mesures. Ça paraît aujourd'hui tout à fait normal, mais c'était révolutionnaire à l'époque. C'est Ying Wang qui sera au piano. Il est artiste en résidence à la chapelle musicale auprès de Frank Bralley et Avedis Kuyumjan depuis septembre 2023, né en Chine en 1996. Il quitte son pays pour le Japon à l'âge de 11 ans. 7 ans plus tard, nous sommes en 2014, il déménage cette fois à Paris, où il poursuit ses études au Conservatoire National Supérieur de Musique de Paris, et ce, dans la classe d'Emmanuel Strausser. En 2019, il est demi-finaliste au prestigieux concours Lontibo. Grand amateur de transposition de pièces pour clavecin, il se passionne pour la musique renaissance, baroque. On est donc tout à fait curieux d'entendre comment Ying Wang va aborder la musique de Mozart, et plus particulièrement son 9e concerto pour piano. Il est en mi bémol majeur. C'est le Köchel 271. Alphonse Semain dirige l'ensemble Le Balcon, et c'est donc Ying Wang qui est au piano.

La fougue de la jeunesse du pianiste Yen Wang dans le 9e concerto pour piano en mi bémol majeur Köchel 271, dit concerto jeune homme de Mozart. Et c'est Alphonse Semain qui dirigeait l'ensemble Le Balcon. On écoute aujourd'hui le concert de gala annuel de la chapelle musicale Reine-Élisabeth. C'était le 2 avril 2025 au Palais des Beaux-Arts de Bruxelles. En 1906, Ravel compose « Histoire naturelle ». C'est un recueil de 5 mélodies sur des textes extraits des « Histoires naturelles » de l'écrivain Jules Renard. L'œuvre est créée en 1907 pour voix et piano, avec d'ailleurs Ravel au piano. Et en ce début de XXe siècle, il faut bien le dire, le public parisien est choqué par ces textes animaliers, qui est une thématique peu habituelle à l'époque. Bien plus tard, en 1959, alors que Ravel est mort depuis 22 ans, Anthony Girard va arranger ses mélodies pour orchestre. Ces 5 mélodies, dans leur version orchestrale donc, seront interprétées tour à tour dans un instant par le baryton français Mathieu Valensic, artiste en résidence à la chapelle musicale qui sera tout à côté de son maître. À cette même chapelle, c'est Stéphane Degout qui est lui aussi un baryton. La soprano belge Lisa Willem sera également à leur côté. Elle est artiste en résidence depuis septembre 2021, mais aussi lauréate de la MM Academy. C'est l'Académie Vocale de la Monnaie, un titre qui lui a permis de développer déjà une belle expérience à l'opéra, comme par exemple le rôle d'Ortlind et de Gerild dans La Valkyrie de Wagner. En juin 2025, Lisa Willems faisait ses premiers pas au très coté Staatsoper de Berlin. Je vous présenterai tout à l'heure les deux barytons, Mathieu Valensic et Stéphane Degout. Deux artistes qui vont à présent nous proposer, avec la soprano Lisa Willems, ce cycle de 5 mélodies de Maurice Ravel intitulé « Les histoires naturelles ». Et c'est Alphonse Semain qui dirige l'ensemble Le Balcon.

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Les histoires naturelles de Maurice Ravel, un cycle de 5 mélodies. Vous avez pu y entendre les voix de la soprano belge Lisa Willems, ainsi que les voix de Stéphane Degout et Mathieu Valency, qui sont tous les deux barytons. De la musique vocale toujours, mais d'un trio, on passe à un duo avec le duo final d'Eugène Onéguine. C'est un opéra Tchaïkovski, duo entre Lisa Willems et le baryton français Stéphane Degout. Né en 1975, il a fait ses classes au Conservatoire de Lyon, puis à l'Atelier Lyrique et dans la troupe de l'Opéra National de cette même ville de Lyon. C'était de 1998 à 2001. Artiste très doué, à la voix chaleureuse et très sûre, vous allez l'entendre. Comédien hors pair, il débute dans le rôle de Papageno dans La Flûte Enchantée dès 1998, alors qu'il n'a encore que 23 ans. Ce sera au sein de l'Académie Européenne de Musique du Festival d'Aix-en-Provence. Depuis lors, Stéphane Degout est omniprésent sur toutes les scènes d'opéra. Il est l'une de ces voix qui peut tout chanter en ne se limitant surtout pas à l'opéra, même si c'est dans ce répertoire qu'on va l'entendre tout de suite. Voici donc le duo final d'Eugène Onéguine, un opéra de Tchaïkovski avec, je vous le rappelle, les voix de la soprano belge Lisa Willems et celle du baryton français Stéphane Degout. Et c'est Alphonse Semain qui dirige l'ensemble Le Balcon.

La complicité et le lyrisme de la soprano Lisa Williams et du baryton Stéphane Degout dans ce duo final, extrait d'Eugène Onéguin, un opéra de Tchaïkovski. Retour à la musique vocale de Maurice Ravel avec Don Quichotte à Dulciné. C'est un cycle de trois mélodies qui seront cette fois interprétées par le jeune baryton Mathieu Valencik. Il est artiste en résidence à la Chapelle musicale Reine-Elisabeth depuis 2022 auprès de Stéphane Degout et Sophie Koch. Né à Paris, il est franco-polonais. Il a d'abord étudié la musicologie à la Sorbonne, puis il a poursuivi sa formation au Saint-Dessin, le fameux Conservatoire National Supérieur de Musique de Paris. Mathieu Valencik, c'est déjà l'un de ces artistes polyvalents qui peut chanter de la musique médiévale et le lendemain du répertoire contemporain. Nous écoutons le baryton Mathieu Valencik dans ses trois mélodies de Maurice Ravel, Don Quichotte à Dulciné. Elles ont été composées en 1932 et sont un hommage personnel de Ravel à Don Quichotte, le héros de Cervantes. Alphonse Semain est toujours à la tête de l'excellent ensemble Le Balcon.

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Le jeune baryton français Mathieu Valensic, excellent acteur, très investi. Il chantait Don Quichotte à Dulcinée, un cycle de trois mélodies de Maurice Ravel. On écoute aujourd'hui le concert de gala annuel de la chapelle musicale Reine-Elisabeth. C'était le 2 avril 2025 au Palais des Beaux-Arts de Bruxelles. Maurice Ravel toujours, voici le Rigaudon, une pièce instrumentale extraite du Tombeau de Couperin. L'occasion de retrouver le très dynamique ensemble Le Balcon. Il est placé sous la direction d'Alphonse Semain.

Alphonse Semain à la tête de l'ensemble Le Balcon. Nous l'écoutions dans Le Rigaudon, c'est une pièce instrumentale extraite du Tombeau de Couperin de Maurice Ravel. Voilà, c'était la fin du programme officiel de ce concert. Concert de gala de la chapelle musicale Reine-Elisabeth, mais c'est avec un enthousiasme non dissimulé que nos trois solistes vocaux revenaient pour un bis, la soprano Lisa Willems et les deux barytons Stéphane Degout et Mathieu Valentzik. A tacci ingiusto core, a tais-toi cœur injuste. C'est un extrait de Don Giovanni de Mozart.

0: A ta ingiusto core, a te toi cœur injuste. C'est un extrait de Don Giovanni de Mozart et c'est le bis que la soprano belge Lisa Willems et les deux barytons français Stéphane Degout et Mathieu Valencik, ainsi que l'ensemble Le Balcon. C'est la pièce que ces artistes offraient au public réuni au Palais des Beaux-Arts de Bruxelles. C'était le 2 avril 2025, à l'occasion du concert de gala annuel de la chapelle musicale Reine-Elisabeth à Waterloo. Et c'était également la dernière page de ce concert. Il me reste à remercier chaleureusement l'équipe de prise de son de la RTBF Musique 3, qui a fait un boulot impressionnant avec toutes ces configurations différentes. Hélène Bourgois, Francis Willems et Bertrand Van Varenberg.
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0: Je vous propose de rester en compagnie de jeunes musiciens. Lui est aujourd'hui presque une star. Depuis sa victoire au concours Tchaïkovski, c'est le pianiste Alexandre Kantorov. Le voici dans le mouvement lent de la troisième sonate en fa mineur de Brahms.

Alexandre Kantorov dans l'Andante de la troisième sonate en fa mineur de Brahms, et c'est avec Tchaïkovski qu'on va se quitter aujourd'hui.

0: Le quatuor Escher dans un extrait du premier quatuor en ré majeur opus 11 de Tchaïkovski. Voilà, c'est avec cette formation new-yorkaise que prend fin notre émission aujourd'hui. Merci beaucoup à vous de l'avoir suivi. Dans quelques instants, Hélène Michel nous rejoindra à ce même micro pour Le Temps Suspendu, une émission qu'elle programme et présente. Je vous retrouve pour ma part, quand vous le souhaitez, sur ovio.be. Ou alors, par exemple, demain dès 13h. À bientôt. Au revoir.
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3: Et que vous soyez en pleine activité, sur la route, au travail ou simplement installé confortablement, soyez les bienvenus. Merci de nous rejoindre jusqu'à 17h. Une petite marche princière pour ouvrir ce temps suspendu. Prince Rupert's March. C'est une danse anonyme pleine d'allure, de caractère, une pièce du XVIIe siècle que l'on retrouve dans un recueil de danse anglaise qui a été publié par l'éditeur John Playfort. Un recueil qui constituait une sorte d'aide-mémoire pour les musiciens et les danseurs et qui rappelait en quelques notations un air ou des pas à exécuter.

C'était la Prince Rupert's March, une danse qui nous venait de l'Angleterre du XVIIe siècle. Et derrière son titre se cache le prince Rupert of the Rhine, figure légendaire de la guerre civile anglaise. Nous écoutions l'ensemble Les Witches. Le compositeur suivant est né en Italie, mais il a été naturalisé britannique et il est souvent considéré comme le père de l'école pianistique anglaise. Il s'agit de Muzio Clementi, qui a composé des dizaines de sonates, sonatines, variations, études pour piano. Clementi, c'est un musicien d'une étonnante inventivité, un virtuose admiré dans toute l'Europe et même un rival de Mozart lors d'une célèbre joute musicale à Vienne. Il s'est installé à Londres pendant la plus grande partie de sa vie. Clementi a consacré aussi une énergie considérable au piano et il a contribué à faire évoluer cet instrument et son langage. Et ses œuvres les plus ambitieuses révèlent un compositeur bien plus audacieux et passionné qu'on pourrait l'imaginer. Alors voici une sonate de Clementi en fa dièse mineur, une sonate qui mérite vraiment qu'on s'y arrête car elle est souvent considérée comme l'un de ses premiers grands chefs-d'œuvre pianistiques.

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C'était la sonate en fa dièse mineure de Muzio Clementi, une sonate qui permet de présenter Clementi non pas comme un simple contemporain de Mozart, mais comme un compositeur qui regarde déjà un peu vers l'avenir. On comprend pourquoi. Beethoven admirait beaucoup certaines œuvres de Clementi. On y trouve déjà une profondeur dramatique, une ambition pianistique qui dépasse largement le cadre galant de la fin du XVIIIe siècle. Et nous écoutions au piano Olivier Cavé. Un organiste maintenant, organiste et compositeur anglais, souvent surnommé le Mozart anglais pour sa précocité, un surnom peut-être un petit peu encombrant, mais qui dit bien l'admiration qu'a suscité ce musicien dès son plus jeune âge. Il s'agit de Samuel Wesley, dont voici une symphonie, la symphonie en mi bémol majeur.

Symphonie en mi bémol majeur de Samuel Wesley, interprétée par le London Mozart Players, dirigée par Matthias Bamert. Musique de chambre à présent avec Édouard Elgar, qui, à 60 ans passés, traversait une période difficile. La Première Guerre mondiale l'a profondément marqué et son inspiration semble plutôt s'être tournée vers des formes plus intimes. Le compositeur, pourtant célèbre pour ses grandes fresques orchestrales, on pense aux Variations Enigma, ses symphonies aussi, trouve dans le quatuor accorde un espace plus confidentiel, presque méditatif, et c'est dans le calme de Brinkwells, un cottage du Sussex, où il était venu chercher un petit peu de sérénité avec son épouse Alice, qu'il a écrit son superbe quatuor accorde en mi mineur, dont voici le deuxième mouvement, le cœur émotionnel de ce quatuor. Il porte l'indication piacevole, poco andante, c'est une musique douce, lumineuse, traversée par une profonde nostalgie, et Alice Elgar aurait décrit ce mouvement comme une musique de soleil capturé, entre guillemets. Une image très poétique qui correspond assez bien à son atmosphère. Elle a même souhaité que ce mouvement soit joué lors de ses funérailles en 1920, ce qui fut effectivement réalisé par des musiciens proches d'Édouard Elgar, le compositeur qui fut bouleversé par la disparition de son épouse. C'est une anecdote touchante car elle change complètement la manière d'écouter cette page. On n'entend plus seulement un mouvement lent de quatuor, mais presque une lettre d'amour musicale. Un dernier hommage entre deux êtres très liés.

C'était le deuxième mouvement de ce quatuor à cordes en mi mineur d'Edouard Elgar, interprété par le quatuor Kellyn Guérian. L'Angleterre musicale du début du XXe siècle ne se résume pas à la nostalgie. Quelques années plus tard, un autre compositeur va ouvrir entre guillemets les fenêtres, apporter de l'air, du mouvement, une énergie nouvelle. Il s'agit de Gustav Holst qui, à la fin de sa vie, a composé un scherzo pour orchestre qui devait être le mouvement d'une nouvelle symphonie, mais le destin en décidera autrement, cette symphonie restera inachevée. Par contre, ce fragment nous offre un formidable portrait du compositeur. C'est une musique vive, précise, plein d'allant. On est très loin, cependant, du gigantisme cosmique de Mars ou de Jupiter dans les célèbres planètes. Mais ici, Gustav Holst revient à une écriture quand même plus nerveuse, plus transparente et presque chambriste par moments.

Le BBC Philharmonique dirigé par Andrew Davis, c'était le Scherzo pour orchestre, une pièce signée Gustav Holst. Et place maintenant au jeune Benjamin Britten qui a seulement 23 ans, compose les variations sur un thème de Frank Bridge. Une partition qui va véritablement le révéler au public international. Elle est le fruit d'une commande, du chef d'orchestre Boyd Neal pour son orchestre à cordes, invité au Festival de Salzbourg en 1937. Mais derrière cette commande se cache surtout un hommage affectueux à son maître, Frank Bridge. Alors en voici le dernier mouvement de ces variations pour orchestre à cordes, dernier mouvement qui rassemble une fugue et un finale.

0: C'était la fugue et le final des variations sur un thème de Frank Bridge pour orchestre à cordes, une œuvre de Benjamin Britten. John Wilson dirigeait le Sinfonia of London.
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le Scherzo, le deuxième mouvement du quintet en sol mineur de Serge Taneyev, Scherzo tout à fait charmant et sautillant de Taneyev, considéré par Rachmaninov comme un maître et par Tchaïkovski comme le Bach russe, même si c'est un petit peu étrange cette dernière appellation. Nous écoutions Vadim Repin, Ilya Gringolz au violon, Nobuko Imai à l'alto, Lynn Harel au violoncelle et Michael Pletneff au piano. Et quand on parle de Bach, eh bien le voici avec son double concerto pour violon en ré mineur, une œuvre emblématique du dialogue, de l'équilibre, de la fusion entre deux voix solistes, les deux violons qui ne sont pas conçus comme un soliste accompagné par un second instrument. Ils forment un véritable duo de partenaires dans ce dialogue constant et sur un pied d'équilibre parfait.

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Le Café Zimmermann interprétait ce concerto en ré mineur pour deux violons et orchestre de Jean-Sébastien Bach. Place au piano avec Fanny Mendelssohn et ses quatre Klavierstücke qui représentent un tournant dans sa vie. Ces quatre pièces ont été composées l'année de ses 31 ans. Elles marquent son émancipation artistique, la fin d'une autorité, celle de son père qui venait de mourir et son affirmation face à son frère Félix Mendelssohn qui s'opposait lui aussi à ce qu'elle édite ses partitions. Fanny a profité de cette période pour composer avec une liberté totale. Elle s'est éloignée des formats stricts pour développer sa propre voix. Et cela se ressent dans ces quatre pièces qui sont un petit peu l'équivalent des célèbres romans sans parole de son frère, mais qui prouvent aussi que Fanny s'en détache. Fanny, interdite de publication par sa famille, composait presque exclusivement pour elle-même, ce qui lui permettait parfois de prendre des risques techniques, esthétiques, que son frère ne pouvait pas toujours se permettre lui. Les voici, ces Klavierstücke, sous les doigts de la pianiste allemande Béatrice Rauschs.

Béatrice Rauch au piano interprétait les quatre clavierstücks de Fanny Mendelssohn. Begräbnisgesang, chant funèbre, opus 13, c'est une œuvre chorale méconnue de la jeunesse de Brahms. Composée alors qu'il n'a que 25 ans, elle appartient à ses premières grandes pages pour chœur et orchestre. Brahms venait de connaître la reconnaissance publique grâce au soutien de Robert Schumann, mais aussi la disparition de celui-ci en 1856, un événement qui le marquera profondément. C'est une œuvre qui regarde clairement vers le passé. Brahms y adopte une écriture chorale presque archaïque qui évoque les grands maîtres allemands qu'il admirait, notamment, bien sûr, Jean-Sébastien Bach.

Philippe Héroïg dirigeait le Collégium Vocal et de Gand et l'Orchestre des Champs-Élysées dans ce chant funèbre, opus 13 de Brahms. Et voici une nouveauté plutôt intéressante car elle met en lumière une partie encore largement méconnue du catalogue du compositeur français Louis Vierne. Son œuvre pour piano, longtemps restée dans l'ombre de ses 6 grandes symphonies pour orgue et de sa carrière de titulaire à la cathédrale Notre-Dame de Paris. Et l'intérêt majeur donc de cet enregistrement est de déplacer notre regard. Vierne n'est pas seulement l'auteur d'une musique d'orgue monumentale. Ses pièces pour piano révèlent un compositeur beaucoup plus intime, attentif aux atmosphères, aux couleurs, aux impressions fugitives. Et je vous propose d'ailleurs d'en découvrir un aperçu avec 2 pièces pour piano de sa main, Le Vieux Berger et Les Esprits de la Nuit. C'est un enregistrement proposé par Michael Schoesch, qui est à la fois un pianiste et organiste.

Le pianiste Michael Schoesch interprétait Le Vieux Berger et Les Esprits de la Nuit, deux airs de danse pour piano de Louis Vierne. Cet extrait de cette nouveauté, un disque qui rassemble plusieurs cycles et pièces qui couvrent différentes facettes de l'écriture pianistique de Louis Vierne. On y découvre un Vierne descriptif, proche de la peinture musicale française, avec des scènes rurales, des souvenirs, des lumières changeantes. C'est un disque qui permet de mieux comprendre une particularité de Vierne, qui est finalement un compositeur situé à la frontière de plusieurs mondes, comme César Franck. Il pense souvent en termes d'architecture. Comme Fauré, il recherche la finesse du climat harmonique et comme Debussy, il sait créer des paysages sonores où la couleur devient presque le sujet principal. Nous écoutions donc ce pianiste et organiste qui, rappelons-le, joue ici sur un piano historique, un Steinway de 1901, présenté comme permettant une palette sonore adaptée à l'univers de Vierne. Un disque qui est sorti en ce début de mois de juillet sous le label MDG. On va retrouver pour conclure une autre facette de la musique française. Voici Claude Debussy, une page d'une rare poésie, la pastorale de sa sonate pour flûte, alto et harpe.

0: Marina Piccinini à la flûte, Kim Kashkashian à l'alto et Sivan Magen à la harpe dans cette pastorale. De la sonate de Claude Debussy, un merveilleux point final pour notre temps suspendu aujourd'hui. On se retrouve très bientôt, j'espère. D'ici là, laissez la musique continuer à vous raconter ses histoires. Excellente fin de journée à tous.
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5: Des casernes sur le qui-vive, la sécheresse est là et le risque d'un départ de feu aussi. Certains pompiers belges ont reçu une formation en France. La France où les flammes se propagent encore dans la forêt de Fontainebleau. Un nouveau départ de feu est signalé, les habitants racontent des scènes surréalistes. Comment entretenir son jardin, entretenir ses plantes aussi quand il fait si chaud dehors? La règle numéro 1, c'est arroser, mais tôt le matin. Bonjour, la Flandre passe en code orange pour le risque d'incendie. Danger élevé, mesures renforcées pour éviter les feux. En forêt ou dans les zones naturelles, plus question d'allumer le moindre feu ni d'allumer une cigarette. La Flandre recommande d'ailleurs de rester en bordure des sites et de surveiller les enfants. Partout, en Flandre ou ailleurs dans le pays, les pompiers se tiennent prêts. Un feu de forêt peut éclater à tout instant ou ravager une zone très sèche. Mais certaines zones de pompiers disposent de matériel spécifiquement conçu pour lutter contre les feux de forêt. C'est le cas chez les pompiers de la zone Hainaut-Centre où nous emmènent Laurie Cailloub et Charlotte Legrand.
6: Ce type de camion, la Défense en utilise aussi. Des véhicules tout-terrain, à l'aise dans les bois comme dans les champs. À l'intérieur, le capitaine Benoît Philippi nous montre du matériel spécial feux de forêt.
7: Tout d'abord, on va travailler avec des systèmes de lance, avec des plus petites sections. C'est pour avoir un débit moindre et pouvoir utiliser plus longtemps, en tout cas notre réserve d'eau qui est quand même de 2000 litres sur le camion. Alors la toute première nouveauté, ce sont ces sacs à dos qu'on appelle des clés de portage, qui permettent au personnel de s'éloigner. Il faut se rendre compte qu'il va falloir faire plusieurs centaines de mètres à travers les champs, dérouler du tuyau. Alors différents types d'agrès qu'on ne retrouve pas dans notre camion, des outils polyvalents qui servent à la fois de pioche, à la fois de pelle, qui permettent de faire des tranchées et d'étouffer le feu.
6: Du matériel plus adapté aux feux de forêt, des formations également, que certains ont reçues en France.
7: Du personnel a été formé là-bas, ils reviennent en Belgique. On adapte les procédures, on du moins les transpose à nos risques, à notre situation ici sur notre territoire. Et puis cette formation est dispensée en interne au niveau de notre personnel.
6: Partout en Wallonie, les pompiers restent sur leur garde. Le moment le plus critique, c'est la fin d'après-midi, quand l'herbe est la plus sèche et les départs de feu plus rapides.
5: Et c'est du jamais vu depuis plus de 80 ans. En France, une partie de la forêt de Fontainebleau est en train de brûler. Un feu géant à une soixantaine de kilomètres de Paris. Cette zone est aussi le poumon vert de Paris avec une biodiversité exceptionnelle. Plus de 1000 hectares de terre sont déjà partis en fumée depuis hier. Pas de blessés ni de maisons détruites, mais le feu n'est toujours pas maîtrisé. Marianne Brillo, il y a eu près d'un millier d'évacuations.
8: Dont 300 habitants du petit village du Vaudouet, des maisons en lisière de forêt les plus exposées. Les autorités et la sécurité civile ont fait du porte-à-porte un quart d'heure pour quitter sa maison. Et tant que le feu se poursuit, pas question de revenir. Madeleine, 103 ans, a vu les pompiers arroser les habitations pendant des heures. Elle s'est calfeutrée chez elle.
9: Moi, je préfère rester à la maison, malgré que je fais quand même attention. J'ai mon petit sac de préparé et tout. Hein. Alors, je pense que ça va s'arrêter quand même, tous ces incendies, parce que vraiment, ça fait peur quand même.
5: Et ce qui surprend, c'est l'ampleur de l'incendie.
8: Un incendie inédit, exceptionnel, disent les pompiers, avec une végétation très sèche, beaucoup trop sèche, et des dizaines de départs de feu simultanés. Le sinistre pourrait être d'origine volontaire. Rudy est retraité, il a dû quitter sa maison, mais il s'inquiète aussi pour la faune sauvage qu'il a vue en détresse.
10: On a vu des cerfs, on a vu des biches et tout qui étaient sur la route. Hein. Des sangliers, des petits marcassins et tout. Hein. Ah, ça faisait mal au cœur, hein, parce qu'ils n'ont rien demandé. Hein.
8: Des avions canadairs continuent en ce moment de pomper de l'eau dans la Seine pour lutter contre les flammes. Le vent complique la tâche des 800 pompiers mobilisés et un nouveau départ de feu a été signalé il y a moins d'une heure.
5: Merci Marianne. Et en Espagne, le délicat travail d'identification des victimes après l'incendie qui a fait au moins 13 morts la semaine dernière en Andalousie. Les identifications ne sont pas encore terminées, mais c'est officiel, au moins un Belge fait partie des personnes qui ont été piégées par les flammes. Deux autres Belges pourrait également avoir perdu la vie. Il y a aussi une Française, un Espagnol, deux Britanniques et une Américaine. Plusieurs jours après le drame, les habitants du village le plus touché, Bédard, ces habitants ont enfin pu rentrer chez eux. Sous leurs yeux, des scènes de désolation. C'est un reportage de notre envoyée spéciale, Catherine Tonnerreau.
11: La route d'accès à leur village a rouvert hier. Tous les habitants de Bédard ont désormais pu regagner leur maison, soulagés et surtout conscients d'avoir échappé au pire, comme Paloma.
12: Il ne nous est rien arrivé, c'est le plus important. Ce qui est matériel, ça se remplace. Mais c'est une terrible tragédie. Toutes ces personnes qui ont perdu la vie, c'est tragique.
11: À mesure qu'on s'approche du village, un paysage de désolation. Les reliefs sont totalement carbonisés, plusieurs carcasses de véhicules calcinées. Situées au sommet d'une colline, les maisons du centre de Bédard ont été épargnées. Mais les résidents qui ont dû fuir se disent marqués à vie, comme Rosé, 75 ans.
13: J'ai vu le feu et un nuage de fumée et le vent. Le pire de tout, c'était ce vent qui a tout emporté. Et ce feu, mon Dieu, un gros nuage noir, une odeur de brûlé, ça faisait peur. Très peur.
11: Le vent ce soir-là a fait progresser les flammes à une allure folle. Jusqu'à 100 mètres par minute, ont précisé les autorités, et qui recherchent encore la trace de 10 personnes formellement portées disparues.
5: Des incendies aussi au Royaume-Uni, qui connaît un été exceptionnellement chaud et sec. Aux Pays-Bas, la circulation des bateaux est ralentie, les niveaux d'eau sont particulièrement bas. Il a été demandé aux bateliers d'alléger au maximum les cargaisons. Et hier, le feu a pris dans les dunes, sur le littoral, près du Coq à Wendeun, pour une raison encore inconnue. 6000 mètres carrés de terre sont endommagés, mais les dunes vont se rétablir toutes seules, rassure l'agence flamande des services maritimes et côtiers. En Italie, un radar automatique sur 5 ne flashera plus pour l'instant les automobilistes trop rapides. De nouvelles règles sont entrées en vigueur hier et ces appareils ont été déclarés non conformes parce qu'ils ne floutent pas les visages des occupants de la voiture ou encore parce que leur marge d'erreur est supérieure à 3%. La circulation de plusieurs lignes de tram a été fortement perturbée cet après-midi à Bruxelles. Problème technique suite à des dégâts. Selon la STIB, sur la place Poulart, un camion grue a percuté des installations techniques. L'électricité a dû être coupée pour laisser travailler les équipes. Vers 16h, les lignes 92 et 93 restaient encore perturbées entre les arrêts Louise et Botanique. Le retour à la normale est attendu aux alentours de 18h. Si vous devez faire le plein en Belgique, attendez peut-être demain avant de passer à la pompe. Le prix du diesel et de l'essence, les prix repartent à la baisse pour le diesel. Ce sera une diminution de presque 6 centimes d'euros le litre, mais ce ne sera pas suffisant pour effacer la forte hausse de vendredi dernier. Pour l'essence, ce sera moins 2 centimes et demi d'euros dès demain. Et si vous devez encore remplir, mais cette fois, votre déclaration d'impôt, le délai est prolongé de quelques jours jusque dimanche. La plateforme TaxonWeb a connu quelques couacs ces derniers jours. Regardez dehors, si vous avez un jardin, l'herbe est sans doute roussie, plus très agréable d'ailleurs d'y marcher pieds nus. Et votre potager aussi, comment vit-il? Comment l'arroser au mieux pour aider les plantes? Jonas Verheyken et Marie Mikil sont allés chercher les réponses aux pépinières de Boisfort, c'est en région bruxelloise.
14: Dans les pépinières, on se tourne vers des plantes extérieures qui se sentent bien lorsqu'il fait très chaud, comme les lauriers roses, les agapanthes, les goras, la verveine. Et le patron des pépinières de Boisfort, Sébastien Marlière, précise qu'en été, la règle, c'est d'arroser tôt le matin.
15: Si vous arrosez le soir, en fait, l'eau va s'évaporer très vite. Elle n'aura pas le temps de pénétrer dans le sol qu'elle va déjà s'évaporer parce que la terre est chaude.
14: En cas de canicule, il faut arroser aussi le soir. Et puis, il y a la différence entre les plantes en pot et les plantes en pleine terre.
15: Si la plante est dans un pot, ça demande encore plus d'arrosage qu'une plante qui est en pleine terre, parce qu'une plante en pleine terre va pouvoir bénéficier de la fraîcheur du sol, de la rosée du matin.
14: Les arbustes et les plantes de mi-ombre demandent plus d'arrosage, de même que les plantes jeunes, qui ont moins de 3 ans.
15: La pluie, un orage, une petite pluie, ce n'est pas un arrosage pour la plante au début de sa croissance. Il faut ajouter un petit peu d'arrosage pour qu'elle puisse se développer correctement et que son système racinaire puisse bien se développer.
14: Et dernier conseil du pépiniériste, lorsque l'on arrose, on arrose la plante au pied, pas sur les feuilles, qui risquent de brûler.
5: Et autour de France, les coureurs se reposent aujourd'hui. La chaleur a mis les organismes à rude épreuve. Le peloton devrait attendre vendredi pour respirer un air sensiblement plus frais. Il sera alors entre Dole et Belfort. Jamais sur ce tour, la température n'est descendue sous les 30 degrés. Et demain encore, Météo France prévoit 34 degrés au moment du départ à Aurillac. Le syndicat des coureurs a d'ailleurs formulé quelques recommandations, comme avancer de plusieurs heures les départs pour profiter de la chaleur matinale. Il est temps pour moi de vous souhaiter une excellente après-midi. À notre écoute.
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16: Bonjour, soyez les bienvenus en cette fin de journée sur Musique 3 avec une idole aux avant-postes, Mozart. Mozart ayant gagné ses galons pour une postérité éternelle et bien sûr le dévouement des musiciens de génération en génération, le pianiste Thomas Inco lui consacre tout un album, Thomas Inco qui ne joue pas réellement Mozart, il joue son amour pour Mozart à travers une douzaine d'improvisations sur des thèmes célèbres, puisés tout autant dans l'opéra que dans la musique sacrée ou que dans la musique instrumentale du génie viennois.

Le piano de Thomas Enko, une improvisation pleine de tendresse sur une sonate de Mozart. L'album Mozart Paradox est sorti en juin dernier sous le label Masterworks. Voici des cordes classiques, un accordéon, la guitare basse et la voix de velours de l'artiste camerounais Richard Bonnat.

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Uprising of Kindness, la bonté. La bonté pourra-t-elle sauver le monde? C'est probablement le vœu que forment Richard Bonnat. Richard Bonnat et son mélange unique de pop, de jazz, de racines africaines. Voici un second plaidoyer, sans parole cette fois, pour la douceur et la joie intérieure. Nathalie Laurier, entourée de Tineke Postma et Nick Thijs, sur l'album Le Temps Retrouvé.

Letter from India. C'est un morceau composé par John McLaughlin qui apparaissait pour la toute première fois sur l'album en trio de Paco de Lucía, Aldi Meola et McLaughlin en 1996. Voici une seconde lettre indienne. Quelques paroles complètement insensées, vestiges d'une passion perdue quelque part. Entre Calcutta et Pondichéry, India Song, le film réalisé par Marguerite Duras d'après son roman, Le Vice-Consul, était un objet cinématographique plutôt étrange. Il nous en reste une chanson, une mélodie au charme obsédant, chantée à l'époque par Jeanne Moreau et reprise ici par la vocaliste sud-coréenne Yoon Sun-na.

Le théorbiste Daniel Zapico, ce merveilleux musicien espagnol, est un fin connaisseur du XVIIe siècle français et de ses airs innombrables qui divertissaient la cour de France, comme les compositions du théorbiste et maître de chant Michel Lambert. Voici quelques cordes plus actuelles et un air chanté, cette fois-ci, la guitariste, compositrice et chanteuse colombienne Marta Gomez a été formée au très prestigieux Berklee College of Music à Boston. Marta Gomez utilise et fusionne très librement le jazz, les rythmes latinos et compose des chansons qui ressemblent au folklore de son enfance.

0: On pourrait croire à une grande ronde napolitaine. Cette pirouette remonte au milieu du XVIIIe siècle et porte le nom de Mezzettine. C'est un petit passage d'une suite de Georg Philipp Telemann. Ce titre, Mezzettine, fait référence à un acteur de la troupe italienne de Paris qui, à l'époque, produisait des spectacles de commedia dell'arte, Mezzettine étant une sorte d'arlequin réinventé, arlequin moitié aventurier, moitié valet, un personnage un peu ambigu donc, à la fois libre et soumis. Totalement libre et actuel. Voici l'incroyable amplitude et souplesse vocale du chanteur tunisien Dafer Youssef, un champion de la fusion orientale dans le jazz, avec sa dimension spirituelle et ses partenaires instrumentistes tout aussi libres et virtuoses comme le trompettiste norvégien Nils Peter Moldar, par exemple.
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La harpe d'Amanda Whiting, une sensibilité féminine actuelle dans le circuit du jazz britannique. Amanda Whiting fait partie de la mouvance du jazz spiritualiste basée à Manchester. La harpe, elle est déterminante aussi dans la musique de la pakistanaise Aroj Aftab. Délicat, atmosphérique, l'instrument domine parfois toutes les fonctions, rythmique aussi bien que mélodique, superposé à lui-même. Et la harpiste derrière ce son enchanteur est l'écossaise Maeve Gilchrist.

Aroj Aftab, princesse de la nuit sur son album Night Rain. Aroj Aftab qui règne sur un genre qui n'appartient qu'à elle, mélange envoûtant, spirituel, de poésie ghazale, de langue persane, dans une texture sonore assez élaborée. C'est une fusion d'électronique et d'instruments acoustiques dans laquelle la harpiste Maeve Gilchrist joue le premier rôle. La harpe, la revoici une dernière fois dans la musique de Robert Schumann.

Un arrangement pour harpe des Fantasiestücke, opus 73 de Robert Schumann, c'était la harpiste belge Anne-Lene Lennartz en duo avec Dionysis Gramenos à la clarinette. Complètement aérienne, voici une ballade très romantique présente parmi les dernières compositions du saxophoniste Joshua Redman avec la participation de la jeune vocaliste californienne Gabriele Cavas, lauréate en 2021 du concours international de jazz vocal Sarah Vaughan, qui se tient chaque année à Newark, dans le New Jersey.

La célèbre pavane de Gabriel Fauré, on en percevait quelques réminiscences dans le morceau précédent, tiré de l'album Words Fall Short de Joshua Redman. La pavane de Fauré était jouée ici dans un arrangement pour quatuor avec piano, une version de l'ensemble Contraste.

Une berceuse que la chanteuse folk Laura Marling dédie à sa fille Caroline. Laura Marling, une artiste délicate et majeure du renouveau folk en Grande-Bretagne. Voici une guitare oubliée, un guitariste oublié, le Sud-Africain Steve Eliofson. Il faisait partie du catalogue ECM, complètement nourri de jazz fusion au début des années 1980.

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Venice, Venice, c'est un morceau de l'album Down Dance de Steve Eliofson, guitariste sud-africain décédé en 2020. Steve Eliofson et sa collaboration unique avec le percussionniste Colin Walcott qui incarne tout l'esprit de fusion, fusion indienne notamment, qui se déploie dès les années 1970 et qui s'épanouit grâce à une maison de production très accueillante, le label ECM, qui avait émergé 10 ans plus tôt. Voici un trio suédois, beaucoup plus actuel, le Martin Tingvall Trio. Martin Tingvall est né au milieu de ces années 70, au moment où émergeait ce courant qui s'éloignait des racines américaines du jazz. Le pianiste se distingue par la priorité qu'il accorde à la mélodie.

Enchaîné au boléro du Martin Tingval Trio, un authentique boléro d'autrefois, Mariposita de Primavera, chanson de Miguel Matamoros, un musicien à succès de la Havane à cette glorieuse époque, période que la chanteuse Omar Abortuondo, vénérable nonagénaire du Buena Vista Social Club, perpétue contre vents et marées. Nous voici un jet de pierre de la Havane à Saint-Domingue, la capitale du pianiste Michel Camillo.

Pano de Lusa. C'est une petite pièce du Brésilien Paulo Bellinati qui fait partie des choros que le duo Siqueira Lima expose par dizaines aujourd'hui. Cecilia et Fernando, ce couple de virtuoses de la guitare classique brésilienne, ils se consacrent tous les deux presque exclusivement à ce répertoire qui restait encore assez confidentiel hors du Brésil. Et aujourd'hui, ces deux-là se produisent sur les scènes internationales. Je vous signale d'ailleurs au passage qu'on trouve deux quelques vidéos sur le web dans lesquelles ils jouent à quatre mains, sur une seule guitare, c'est à la fois très gai, très impressionnant. Retour sur le vieux continent avec la musique d'Andrea Falconieri.

Une passacaille. Elle fait partie du premier recueil de chansons, de danse et de fantaisie d'Andrea Falconieri, édité à Naples en 1650. C'était l'Orfeo 55, l'orchestre dirigé par la contralto française Nathalie Stutzmann.

No You Keep It, c'est une chanson d'un duo d'artistes folk britanniques, The Breath, constitué de la chanteuse Ragnach Connolly et du guitariste Stuart McCallum. La Grande-Bretagne, terre d'accueil d'un musicien élève de Bach, virtuose de la viole de gambe, Carl Friedrich Abel, nous ramène durant quelques minutes au XVIIIe siècle.

La musique de Carl Frédéric Abel, Cadenza et Arpeggio, par le gambiste Peter Wagner. Autre confession en solitaire après la viole de gambe, voici l'oud arabe d'un musicien, merveilleux musicien syrien, oudiste et chanteur et compositeur également, Khaled Al-Jahramani.

0: la violoncelliste Camille Thomas et l'Orchestre National de Lille. En toute fin de Dolce Vita ce soir, nous venons de conclure sur un passage de la suite pour violoncelle et orchestre de Camille Saint-Saëns. Dans un instant, les notes de l'histoire sur Musique 3. Excellente soirée, à demain.
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6: Un pâle soleil d'automne trône dans le ciel tchèque. L'astre ici ne dégage aucune chaleur. Les corps fatigués, meurtris, n'absorbent plus depuis longtemps son énergie vitale. Les oiseaux dans les arbres décharnés ne chantent plus. La nature a fait le choix délibéré de se mettre en suspens face à l'horreur déployée par ce que la nature humaine peut offrir de pire. Térésine a une cinquantaine de kilomètres au nord de Prague. Ici, dans le lieu de malheur qu'on nomme Térésinstadt, le bruit des bottes et des cris règne sans partage sur une population contrainte, terrorisée, déportée. Un camp très loin d'être comme les autres. Ici, pas de lieu d'extermination, pas de régime concentrationnaire comme il peut en exister ailleurs. Térésinstadt est une zone de transit, un ghetto. Y sont enfermés des innocents de tous les horizons. Dans l'un des baraquements, on croise des Autrichiens. Dans un autre, des Allemands. Mais la plupart ici sont tchécoslovaques. D'où qu'ils viennent, ils ont tous un point commun. Ils sont juifs. La particularité du camp au milieu de ce système terrible développé par les nazis, on y croise des personnes plutôt âgées ou célèbres. Parmi elles, Hans Krása n'est pas encore au seuil du troisième âge, mais sa renommée musicale n'est plus à faire dans son pays d'origine. Il est notamment connu pour avoir composé, au sein de l'orphelinat juif de Prague, un opéra pour enfants. Et aujourd'hui, le musicien s'apprête à braver le destin. Comment ? En faisant jouer ici, dans le ghetto, son œuvre qu'il a pu reconstituer. Son titre ? Brundibar. La lueur d'espoir au milieu d'un monde gangréné par la peur, la faim et la mort. Ici, nous entrons par une porte dérobée, celle des loges, des salles de répétition, là où résonne encore le dernier accord d'un concerto ou d'un opéra. Le but de notre voyage, prendre la musique comme point de départ et laisser les notes nous conduire là où l'histoire, la grande, bascule. « 23 septembre 1943. Aujourd'hui, dans les notes de l'histoire, musique et grands événements entrent en résonance. Hans Krása et František Zelenka fébrilement récupèrent au fond des baraquements les décors de l'opéra. Il faut les installer rapidement là où leurs geôliers ont bien voulu autoriser la représentation à venir. František est le scénographe de l'opéra écrit par Hans. La première, à l'orphelinat pragois, fut donné durant l'hiver 1942. Mais les deux amis n'ont pas eu la chance de la voir, eux qui furent déportés dans le même temps ici, à Térésine. Depuis lors, les choses ont changé dans le ghetto. Tout le personnel et l'extrême majorité des petits de l'orphelinat ont aussi été arrachés à la liberté. Alors Krása a eu une idée folle, celle de recréer, avec les moyens du bord, son opéra. En observant son ami les bras chargés de décors, l'homme repense à ses semaines de réécriture et de conception on ne peut plus particulière. Le ghetto, ici, permet certaines libertés. Il faut dire que les nazis l'ont conçu comme une vitrine. En y enfermant certaines célébrités, en y rassemblant des familles, il est facile pour Hitler et ses sbires de montrer à la face du monde que ces gens sont vivants et visiblement bien traités. À chaque visite de la Croix-Rouge, la dernière fois après l'arrivée de 500 Danois au camp il y a quelques semaines, l'organisme international n'y trouve rien à en dire. Si le monde savait. Pour les nazis, Theresienstadt n'est qu'une zone de transit. Les prisonniers du ghetto l'ignorent eux aussi, mais bientôt ils seront envoyés vers l'Est, vers les camps et vers la mort. Mais en attendant, le lieu est toujours une zone d'illusion employée par Hitler à des fins de propagande. Si la majorité des détenus est obligée de travailler pour l'effort de guerre du Reich, d'autres, notamment les musiciens professionnels regroupés ici, peuvent produire et créer. C'est bien simple. Plusieurs dizaines d'événements culturels ont lieu chaque semaine dans le camp. Un certain Victor Ullmann a même composé un opéra, L'Empereur d'Atlantis. Hier soir, un médecin a même donné un cours de médecine. L'avant-veille s'est tenue une conférence historique. La surpopulation ici entraîne des mauvais traitements et des conditions de vie difficiles. Et dans ce brouhaha constant, seuls les 10% les plus privilégiés des prisonniers peuvent, grâce à des tickets durement acquis, profiter des activités proposées. « La création, c'est la vie !» avait pensé Hans au moment de récupérer, un peu par miracle, la partition de son opéra. Tout cela grâce au directeur de l'orphelinat, lui aussi déporté, et qui a eu la bonne idée de l'emmener avec lui. Dès lors, il a fallu adapter le travail initial. Dans le ghetto, impossible de retrouver l'entièreté du panel d'instruments prévus au départ. Alors, le compositeur s'est creusé les méninges, a fouillé les baraquements et convaincu les musiciens présents de le rejoindre. En quelques semaines, Brundibar était sur le point de renaître de ses cendres. Le tout avec 4 violons, un piano, une contrebasse, des percussions, un violoncelle, une guitare, un accordéon, une flûte, une clarinette et un chœur. Tout y est, ou presque. Pour les décors, c'est Franciszek Zelenka qui s'est attelé à la tâche. L'ancien metteur en scène du Grand Théâtre National, lui aussi, a dû faire avec les moyens du bord. Chaque panneau a été conçu de la plus simple manière qui soit. L'ensemble comporte des trous au sein desquels les chanteurs peuvent glisser leur tête et épouser leur rôle. Le duo quitte le dernier baraquement et prend la direction du bâtiment dédié aux représentations culturelles. Le soleil, déjà, est en train de tomber. Un vent désagréable se lève. Les travailleurs des usines vont bientôt rentrer. Tout doit être prêt à temps. Les amis pressent le pas. Il leur reste moins d'une heure pour tout installer. Bientôt, Hans Krása fera résonner les notes de Brundibar. La mission de l'opéra ? Apporter aux innocents un ticket en ligne directe vers l'évasion de l'esprit et vers l'espoir. Les enfants du chœur, déjà, les attendent, frigorifiés par la température automnale qui chute subitement en ce début de soirée. Parmi eux, Ella Stein-Weisberger, 11 ans. Elle a hérité du rôle du chat, car oui. Oui, l'opéra est une allégorie. L'histoire raconte les péripéties des petits Pepicek et Annika, des malheureux, qui tentent de gagner des maigres sous en chantant dans la rue. Ils doivent acheter des médicaments et du lait pour leur mère souffrante. Mais durant leur prestation, ils sont agressés par un organiste violent, Brundibar. Ils sont rejetés. Pour s'en sortir, le frère et la sœur vont devoir s'allier avec des animaux sachant parler. Moineaux, chiens et chats, le personnage de Ella. La petite fille, stressée, a répété son rôle chaque nuit alors que Morphée se refusait à elle. L'estomac tordu par la faim, le sommeil est devenu une denrée rare dans le ghetto. Mais bientôt, l'effervescence du moment, pour quelques heures, prend le dessus. La crainte disparaît, évaporée derrière les notes et l'histoire magique de cet opéra qui voit la justice et le camp du bien s'imposer face au mal. Chaque spectateur dans l'assistance, en découvrant l'adaptation de l'œuvre, est saisi au cœur. C'est grâce au sens profond du message véhiculé par ces enfants prisonniers. Hans Krása se surprend à pleurer à chaudes larmes à la fin du concert. C'est un triomphe. Bientôt, le ghetto ne parle plus que de ça. Tout dans l'œuvre du compositeur appelle à la lutte, à l'espérance. En moins d'un an, Brundibár va être joué à plus de 50 reprises dans le camp. Chaque fois, l'assistance en redemande. Mais bientôt, il faut se rendre à l'évidence. La Shoah prend un essor considérable. Le régime hitlérien n'a plus besoin de vitrine. Les 50 000 détenus du ghetto sont bientôt considérés comme des cibles à éliminer. Krása, Zelenka et les autres innocents enfermés à Theresienstadt vont être déportés à Auschwitz et mourir pour la plupart. La petite Ella, elle, va survivre à l'horreur, preuve que le nazisme n'a pas pu éteindre toutes les lueurs de vie qu'il a cherché à martyriser. La production culturelle de ce ghetto, si elle est particulière, n'est pas unique. Au milieu de ce système mortifère et génocidaire, le rapport à la musique est central. Dans les camps, les déportés partent au travail sous le patronage de chants, et même parfois sous le son des orchestres. Le système militaire nazi se transpose à celui des camps, où la musique devient une compagne quotidienne. D'abord concentrée entre les mains des bourreaux, l'usage musical va considérablement évoluer. Les détenus vont s'en emparer, le détourner, mieux, en faire un instrument d'espoir et de lutte. La dernière lubie, la construction d'un manège équestre qui permet à Ilse Koch de monter à cheval, tout près des baraquements où la souffrance s'exprime à plein régime. Parmi les prisonniers, Hermann Leopoldi s'est fondu dans la masse. Il est pourtant une star de l'entre-deux-guerres, une figure de la scène du cabaret viennois. Mais depuis l'Anschluss, l'annexion de l'Autriche au Reich, tout a changé. L'agrégation est effective depuis quelques mois et l'artiste juif a été raflé. Alors qu'il tentait de prendre la fuite avec sa famille, leur train à Vienne a été intercepté par les SS. Ces idéologues aux habits noirs sont les pires hommes de main du Reich. Un admirateur du chanteur a permis à la famille Leopoldi de se faufiler par une porte dérobée. Hélas, il fut arrêté et déporté, à contrario de sa famille. Dachau, puis ici, à Buchenwald, où il n'a de cesse d'être sollicité par le commandant du camp. Méloman Koch se promène régulièrement parmi les prisonniers terrorisés. Il y a quelques semaines, il a organisé un concours. Le camp doit pouvoir avoir son hymne. Leopoldi, avec l'aide du librettiste Löhner Beda, a participé et remporté le concours. La chanson de Buchenwald est ainsi née. Le vainqueur, qui devait remporter un prix, n'en vit jamais la couleur. L'important n'est pas là. Avec sa victoire, Leopoldi s'est attiré la sympathie du commandant du camp. Les capots le laissent tranquille. Tous ne peuvent pas en dire autant. L'officier, dans une tenue immaculée, contraste au milieu des innocents décharnés et malades qu'il s'emploie à torturer. À chacun son dû. Sa devise trône au-dessus du portail d'entrée du camp. Ravi de l'hymne récemment composé, le commandant le fait chanter aux détenus trois fois par jour. Il est si aveugle, d'aucuns diraient idiot, qu'il n'en a pas compris le sens profond. Leopoldi a composé un chant de résistance. Qu'importe, cette œuvre militaire permet aux enfermés de marcher au pas et de ne pas mouffeter. Mais pour Koch, un chant, ce n'est pas suffisant. Non, il veut plus. De retour de déplacement à Dachau, il laisse exploser une jalousie terrible. Le commandant, là-bas, s'est constitué un véritable orchestre. Pourquoi lui, le plus grand mélomane de la SS, n'aurait-il pas le sien? Après tout, un orchestre de camp, pour ses tortionnaires, est un gage de prestige. Rien ne sera trop beau pour équiper ses musiciens. Koch a fait réquisitionner les uniformes de la garde royale yougoslave. Noir à liseré jaune, les tenues sont distribuées à des musiciens triés sur le volet. On va même leur commander des instruments neufs. Les détenus qui savent jouer correctement sont admis. Pour les autres, Qualifier de chanceux les membres de l'orchestre serait osé, et pourtant, au cœur de l'horreur, le mégalomane Koch préserve les musiciens. Un bloc pour eux seuls, une douche de temps à autre. Le statut des détenus jouant pour le commandant du camp est à des années-lumière de celui des autres déportés.
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1: Léopoldi, lui, va pouvoir remercier sa bonne étoile. Bien arrivé au pays de l'oncle Sam, sa femme et sa fille ne vont pas hésiter à jouer toutes les cartes possibles pour le faire libérer. Grâce à un énorme pot de vin versé aux nazis, c'est chose faite à la fin de l'année 1938. Le chanteur échappe de peu à l'horreur de la déportation et est extradé vers les États-Unis. Buchenwald, comme tous les camps, s'apprête de son côté à devenir une arme de destruction massive.
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1: Dès la naissance de l'idéologie nazie, la musique, et plus particulièrement la grande musique germanique incarnée par Wagner ou Mozart, prend une place toute particulière. À côté de ses œuvres, l'art musical militaire prend aussi toute sa place. Les marches et autres ouvrages binaires régentent la vie des garnisons, mais aussi celle des camps. Très vite, la lubie des commandants concernant les orchestres devient une obsession. La théorisation de la Shoah, bien plus encore que les premières vagues de déportation, provoque l'internement de très nombreux juifs, prisonniers politiques, tziganes, homosexuels ou handicapés. Le tout au sein de trois types de structures qu'il faut absolument distinguer. Les camps de travail, les camps de concentration et enfin, les camps de la mort. Il est rare que les équipes des camps puissent commander des instruments comme le mégalocoque a pu le faire à Buchenwald. La plupart du temps, le stock est obtenu en spoliant les malheureux à leur arrivée. Arrachés à leurs propriétaires, les objets sont alors placés dans des zones prévues à cet effet et distribués aux membres des orchestres. Chaque orchestre de détenus est donc composé de musiciens triés sur le volet. Ils sont recrutés par des responsables ou parfois par les SS eux-mêmes. Dès les premiers jours au camp, on demande aux nouveaux venus s'ils jouent d'un instrument. Des auditions sont menées, bien souvent au pied levé. Si cela s'avère concluant, alors un instrument leur est attribué. Il n'est pas rare aussi que les nazis en charge autorisent les détenus à envoyer une lettre à leurs proches. Leur but ? Se faire envoyer son propre instrument afin de garnir la collection amassée par les structures concentrationnaires. Les archives de Buchenwald permettent même de découvrir qu'un gérant de magasin de musique s'est fait envoyer la quasi-totalité des instruments présents dans sa boutique afin d'équiper différentes institutions nazies. La musique dans les camps, avant même l'éclatement de la Seconde Guerre mondiale, devient une arme à double tranchant. Parfois, elle peut permettre de sauver des vies. Bien souvent, les membres des orchestres dans les camps peuvent être mieux lotis que leurs condisciples. Parfois, en revanche, une perte de moyens lors d'une audition ou une pratique approximative d'un instrument peut entraîner la mort immédiate. Aussi fou que cela puisse paraître, on compose aussi dans les camps. Le cas de Brundibar à Theresienstadt ou du chant de Buchenwald au sein du camp éponyme ne sont pas des cas isolés. Ces deux œuvres permettent de voir à quel point les compositeurs et les musiciens sont prêts à prendre des risques et à faire passer des messages allant à l'encontre des ordres que peuvent leur donner leurs tortionnaires. Dans bien des cas, répétitions et autres moments de pratique permettent des prises d'initiative, des élans solidaires entre détenus. Chaque type de camp peut être amené à développer une structure musicale propre. Ainsi, Auschwitz-Birkenau, pourtant connu pour être l'un des pires camps de la mort, dispose d'un orchestre féminin et d'un autre masculin. L'art musical, au sein même de la terreur, se développe.

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2: Alors que l'enfer ne cesse de renouveler son emprise sur la vie de nombreux innocents, les déportés vont à de nombreuses occasions bâtir une culture parallèle. La musique dans les camps est une compagne qui offre une solidarité et de meilleures conditions de vie. Pour autant, les gardiens, capots et membres de la SS, bourreaux des innocents, ne laissent rien passer. Et la pratique d'un instrument, parfois, ne suffit pas à se sauver d'une fin terrible et immédiate. Camp de concentration de Dachau, en plein milieu d'une nuit où le sommeil, une nouvelle fois, est une denrée rare et précieuse. Dans l'un des baraquements où sont entassés des dizaines d'hommes les uns sur les autres, le musicien Shoni Alex Brown doit supporter la toux persistante d'un de ses condisciples. L'homme est de plus en plus malade. Le spectre de la mort semble le guetter. Il n'est pas le seul dans ce cas-là. Alors que le jeune homme tente de toutes ses forces de s'endormir, la porte du baraquement s'ouvre soudain avec fracas. Dans l'embrasure, un SS éméché fait lever tout le monde. Les capots, ces détenus complices des gardiens, rassemblent les malheureux face à l'officier. Ce dernier fait appeler les violonistes. Ils sont trois, dont Brown, à se présenter. Le nazi s'ennuie et cherche quelqu'un qui pourrait lui jouer ses airs favoris à la demande. Il vient là, en plein milieu de la nuit, faire passer au trio une audition. Celui qui remporte la timbale pourra profiter de rations alimentaires généreuses et de conditions améliorées. Le premier à se lancer décide de jouer du bac. La chaconne est une danse à trois temps populaire chez les professionnels de la musique. Il ne fait pas d'erreur. Avec légèreté, les notes s'enchaînent, voluptueuses, rempart à la terreur qui s'empare de tous les détenus. Mais le sous-officier, lui, ne semble pas sensible à l'œuvre magistrale de son compatriote. D'une moue déconfite, il fait un signe de la tête aux capots qui se sont glissés derrière les musiciens. D'un coup sec, sans prévenir, il fracasse le crâne de l'auditionné. L'homme tombe net, gisant dans une mare de sang. Sans aucune émotion, le SS appelle le deuxième homme. Mais le pauvre bougre, totalement décontenancé par la scène d'horreur à laquelle il vient d'assister, perd ses moyens. Tremblotant, dans l'impossibilité de reprendre le dessus, le capot l'étrangle sans qu'il ait pu jouer une note. Face au SS, il ne reste plus que Brown, qui n'emmène pas large. Comment va-t-il s'en sortir ? Jouer du bac, visiblement, n'est pas une bonne idée. Le musicien ne parvient pas non plus à rassembler ses idées comme il le voudrait. Tout est très instinctif. En un instant, il se décide. Du Strauss. L'air entraînant du beau Danube bleu se répand dans le baraquement. Brown loupe une de ses premières notes. Il ferme les yeux tout en continuant à jouer. Il s'attend, comme ses pauvres camarades, à sentir le souffle de la mort le saisir par la nuque. Mais non. Le SS semble convaincu, hoche la tête et bat même le rythme de son talon. De quoi sauver la vie du musicien ? Rien ne le dit. À la fin de sa prestation, le capot s'avance et demande au sous-officier s'il doit tuer ou non le violoniste. Le SS, d'un geste, indique que Brown aura la vie sauve. Cet événement nous raconte que la musique dans les camps n'est pas toujours une alliée. Elle peut parfois conduire à la souffrance et à la mort. La hiérarchie très établie au sein des camps entraîne la nécessité pour les déportés de maîtriser différents styles musicaux afin de contenter leurs tortionnaires. Si les officiers en général aiment les marches militaires et les œuvres martiales, les gardiens et les SS du bas de l'échelle préfèrent nettement le jazz et des œuvres plus modernes.

On les travées des camps, et si l'on excepte les marches utilisées à des moments répétés de la journée, c'est donc plutôt le jazz qui s'impose. Une musique pourtant américaine, mais qui a été reprise à son compte par le propagandiste en chef du régime, Joseph Goebbels. Dans le Troisième Reich, on produit un jazz blanc, arien, très apprécié à Berlin. Mais le moins que l'on puisse dire, c'est que l'unité des leaders du régime sur ce point est totalement inexistante. Goebbels fait face à Rosenberg, qui, en tant qu'idéologue du nazisme, développe et applique ce qu'il nomme les arts dégénérés. C'est bien simple. Pour être utilisée, une œuvre doit être issue d'un compositeur le plus arien possible. La fameuse musique allemande, notamment celle de Wagner, est celle qu'on porte au nu. Le ministre de la propagande, lui, veut être plus malléable. Sa personnalisation du jazz à l'allemande est, par exemple, rejetée par Rosenberg, qui ne supporte pas l'idée qu'on puisse s'inspirer d'une musique américaine et non blanche. C'est le propre, au fond, du régime nazi. Tout y est mis en scène, codifié, et la musique, comme les autres disciplines artistiques, est mise au service du régime et de sa glorification. Le tout sans forcément faire preuve de cohérence. Cette guerre artistique, menée entre deux pontes du régime nazi, est à l'image du reste. Hitler est avant tout un grand partisan de la devise « diviser pour mieux régner ». Un coup, Goebbels obtient l'autorisation de mettre sur pied des groupes de jazz qui passent à la radio. Un coup, Rosenberg se voit conforté par le Führer dans sa politique d'exclusion musicale. Mais les années passant, le chef suprême ne va avoir de cesse d'être convaincu que la musique, comme le reste des strates de la société, doit être totalement épurée et transformée. Les musiciens des camps, et notamment les orchestres, de fait, deviennent les interprètes de cette dualité qui s'exprime à l'extérieur des lieux de terreur. Si les marches et autres rythmes binaires s'imposent au quotidien, notamment le matin et le soir, d'autres moments permettent d'autres types d'expressions artistiques. Certains commandants de camp, dont Koch, qui est certainement à Buchenwald l'un des plus mélomanes, font donner des concerts de musique classique à intervalles réguliers. Et puis, les notes sont parfois des témoins de la terreur. Il n'est pas rare que lors des punitions, ou pire, des exécutions de déportés, l'orchestre soit employé pour jouer des morceaux aux paroles évocatrices. Ils rendent les moments d'horreur plus sadiques. Les tortionnaires prennent plaisir à faire résonner des œuvres légères lors des moments de mise à mort. Des marches de cirque au plus grand succès de Mozart ou de Strauss, notamment son Beau Danube bleu. Parfois, les nazis utilisent les systèmes de haut-parleurs des camps pour réveiller les pauvres âmes en plein milieu de la nuit. Cela s'inscrit dans une stratégie plus globale et institutionnalisée de l'épuisement des prisonniers, afin d'éviter toute tentative de résistance ou d'évasion, par exemple. De ce fait, musique et chant deviennent des armes utilisées pour museler et juguler les détenus. Sans pour autant que les hautes sphères du régime ne fassent passer des ordres clairs et précis à ce sujet. Certains témoignages rapportent que des opposants communistes ont dû, tout en creusant leur tombe, chanter l'Internationale. Mais cette torture musicale se décide à l'échelle des commandants de camp et non dans le bureau d'Hitler. A contrario, les moments de répétition, eux, peuvent parfois permettre l'expression d'une forme de solidarité ou de résistance. Les camps ne sont pas des zones silencieuses, imperméables aux nouveautés artistiques du monde extérieur. Au cœur de l'indicible, les instruments et les chants sont des compagnons aux utilités diverses et aux usages variés. Il n'empêche, malgré la volonté affichée et appliquée de museler les tentatives d'union, certains camps nazis sont connus pour avoir été le théâtre de multiples tentatives de rébellion et plus encore, de résistance. La musique au cœur de ces moments de soulèvement va souvent jouer un rôle essentiel.

Aujourd'hui, dans les notes de l'histoire, musique et grands événements entrent en résonance. Au cœur de l'horreur nazie, le système concentrationnaire et génocidaire mis en place et institutionnalisé par Hitler est loin d'être un monde silencieux. La terreur s'accompagne de musique, qu'elle soit utilitaire, martiale ou employée pour accompagner les moments de vie ou de torture. Mais plus encore qu'un instrument de coercition, l'art musical va devenir, dans certains cas, un vecteur d'espoir et une arme de résistance. Ravensbrück, au nord de Berlin. Le camp de concentration, tristement célèbre, est depuis 1939 le plus important centre de déportation de femmes et d'enfants présents sur le territoire allemand. Ils sont plus de 120 000 à avoir connu l'horreur ici. Pourtant, et face à un système concentrationnaire toujours plus violent et épuisant, l'art s'exprime à plein régime. Lecoq et Odoul, sous forme de dessins et de peintures, Renaud de Saint-Georges et Delbault avec des recueils de poésie ou des œuvres littéraires. Ravensbrück est un endroit de douleur, autant qu'il peut permettre des expressions diverses. Germaine Tillion est ethnologue. Déportée comme tant d'autres, la scientifique, un soir, s'est décidée à se lancer dans l'impossible. Une opérette revue. Dans son bloc, toutes les autres détenues ont trouvé l'idée extraordinaire. Ainsi est né le Verfugbar, aux enfers, un texte découpé en trois actes, dont l'objectif premier, au cœur de la nuit, est de faire rire. Les paroles, griffonnées au cœur d'un petit carnet, sont noires, cyniques, crues et terribles. Elles sont intelligemment placées sur des airs que tout le monde peut facilement reconnaître et chanter. L'ethnologue, journée après journée, cachée par ses camarades dans une caisse alors qu'elles sont affectées au tri des vêtements fraîchement arrivés au camp, compose ses vers acides, acerbes. Ce n'est que lorsque le soir est venu, la faim et le doute au creux du ventre, que l'opérette revue peut prendre toute sa mesure. Chaque nouvelle adaptation est le moyen pour tout le bloc de rire et de partager un moment de convivialité. Dans bien des cas, la bonne humeur, même fugace, est capable de sauver des vies. Mais certains, grâce à la musique, sont allés plus loin dans les camps de la mort. Les notes ne sont plus coercitives, elles sont au contraire libératrices.

0: la vie dans les camps est particulièrement cadrée. Toute liberté prise peut conduire à des punitions sévères, ou pire, à la mort. Dès lors, blocs et baraquements deviennent des forteresses entre l'inénarrable réalité et les espoirs de jours meilleurs. Des moments musicaux propres aux déportés permettent une certaine évasion, mais aussi et surtout, un retour attendu vers une humanité que le nazisme cherche à faire disparaître chez celles et ceux qui sont enfermés dans les camps. Des chœurs par nationalité se forment, et les gardiens ont tendance à ne pas interdire cette expression artistique qui survient le soir après le travail. Plus encore, dans les centres de mise à mort, d'Auschwitz, Birkenau, à Treblinka, les maigres expressions artistiques autorisées sont un moyen pour les geôliers d'éviter les soulèvements. Lors des fusillades, qui permettent la liquidation totale des déportés réunis dans un seul lieu, des haut-parleurs crachent des airs entraînants qui donnent de l'allant aux bourreaux. Dans les camps de concentration, la pratique est plus généralisée, mais cet accès à la culture n'est pas destiné à tous. Certains commandos, notamment ceux qui sont amenés à effectuer les tâches les plus pénibles, sont bien souvent exclus de ces parenthèses de vie retrouvées. La notion de résistance musicale dans les camps s'exprime souvent par un détournement des airs les plus souvent joués. Les morceaux martiaux sont modifiés. On y accole des paroles d'espoir. Cynisme et colère peuvent aussi s'y retrouver. Certains carnets secrets permettent de faire circuler ces nouvelles compositions ou à garder une trace. Cette pratique est courante, notamment à Buchenwald. Des chants sont composés dans les camps, comme le chant des marais, et plaisent tellement qu'ils sont diffusés par les SS à l'extérieur. L'hymne devient célèbre et agrège à lui bien des déportés. À l'inverse, à Treblinka, le chant officiel est une longue litanie qui plonge les esprits dans le désespoir. Et pour cause. Il a été composé à la demande du commandant du camp de la mort. Dans le cadre de la pratique musicale des camps, résister n'est pas toujours synonyme de révolte. Certains détournements de marches militaires ou utilitaires employés par les bourreaux peuvent amener à provoquer rire et légèreté, et ainsi adoucir un quotidien fait de terreur et d'horreur. D'une certaine façon, la musique a été employée par les geôliers comme un instrument martial. Elle encadre la vie dans le camp, peut aussi devenir une pression psychologique, notamment dans les moments de torture ou de punition. Clandestine, détournée, elle est développée dans les baraquements et les blocs pour faire rire, pleurer et permettre enfin à des cohortes d'innocents de retrouver un semblant de dignité. À Térésine ou à Auschwitz, à Treblinka ou à Buchenwald, l'art musical dans le système concentrationnaire est un acte de résistance qui aura servi à combattre l'anéantissement de l'esprit. Pour preuve, ces quelques mots de Simon Lax, chef d'orchestre des Hommes de Birkenau. La musique aidait à vivre, mais elle aidait aussi à mourir. Voilà pour ce récit que j'ai eu le plaisir de partager avec vous grâce à la plume d'Antoine Charpagne et à la collaboration des équipes de LDV Productions.
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2: La musique dans la Shoah, les musiciens face à l'inhumanité nazie, c'était donc le sujet de ces notes de l'histoire de ce jour que vous pouvez bien évidemment retrouver sur RTBF Ovio. Vous le savez, maintenant nous allons poursuivre sur Musique 3 en musique avec une très belle œuvre d'un compositeur qui est décédé en 1945 dans les camps. Il s'agit de Gideon Klein. Voici son trio pour violon alto et violoncelle avec les musiciens du Cochin Quartet.

Les musiciens du Cochian Quartet dans ce trio pour violon, alto et violoncelle signé Gideon Klein. Alors on poursuit nos notes de l'histoire, toujours en musique, avec Shimon Lax qui lui a survécu. Il était le chef d'orchestre des prisonniers de Birkenau. Nous allons écouter son quintette pour deux violons, alto et violoncelle, par l'Arc Ensemble.

0: Le quintette pour deux violons, alto et violoncelle de Shimon Lax, interprété par les musiciens de l'Arc Ensemble. Voilà qui referme les notes de l'histoire de ce jour. Je vous rappelle donc le rendez-vous RTBF Ovio pour réécouter l'intégralité des notes de l'histoire. Rendez-vous également demain à 19h sur notre antenne pour un autre épisode. Offenbach sous Napoléon III, gloire, empire et guerre franco-prussienne. Et puis tout de suite, ce sont les concerts de l'été avec Laurent Grolus.
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1: Bonsoir à toutes et à tous, c'est en Allemagne que je vous invite ce soir. Le 19 juin dernier, la grande salle de la Maison de la Radio de Hanovre accueillait la violoniste Isabelle van Keulen et l'orchestre philharmonique de la Norddeutscher Rundfunk, qu'on appelle plus communément l'orchestre de la NDR, une formation conduite par Andrew Manzi. C'est un artiste britannique qui est né en 1965 et qui est également, sachez-le, un excellent violoniste. Un concert qui était placé sous le signe de la Pologne, avec le concerto pour orchestre à cordes de Grażyna Baczewicz, mais également le deuxième concerto pour violon de Karol Szymanowski, sera interprété par Isabelle van Keulen. Alors, outre ces deux œuvres de compositeurs polonais, cette soirée germanique se terminait avec la troisième symphonie de Dvorak. Mais c'est avec le concerto pour orchestre à cordes de Grażyna Baczewicz que débutait ce concert. Violoniste de formation, cette compositrice est née en Pologne en 1909 et décédée dans son pays en 1969. Son compatriote et contemporain Witold Lutosławski la considérait tout simplement comme l'une des plus grandes compositrices de tous les temps. Après avoir étudié dans son pays, elle rejoint Nadia Boulanger au Conservatoire de Paris, où il étudie avec elle la composition. S'en suivra une carrière de violoniste dans un premier temps, puis essentiellement de compositrice dans l'après-guerre. Le style de Grażyna Baczewicz s'inscrit globalement dans le néoclassicisme, en tout cas jusqu'en 1945, influencé entre autres par la musique de Karol Szymanowski. Elle va ensuite développer un style beaucoup plus personnel, le concerto pour orchestre à cordes qui est à suivre, a été composé en 1948, qui correspond en gros à cette sortie du néoclassicisme pour se tourner vers son propre style. Andrew Manzi dirige les cordes de l'orchestre philharmonique de la NDR. Nous écoutons la musique de Grażyna Baczewicz.

La musique vivifiante et très tonique de Grażyna Bacewicz, dont nous écoutions le concerto pour orchestre à cordes, une œuvre composée en 1948. Andrew Manzi dirigeait les cordes de l'orchestre philharmonique de la NDR. Pour la suite de ce concert enregistré le 19 juin 2026 à Hanovre, le chef britannique accueillait la violoniste Isabelle Van Keulen qui restait dans l'univers de la musique polonaise puisqu'elle avait choisi le deuxième concerto pour violon de Karol Szymanowski, né en 1882, soit tout de même près de 30 ans avant Bacewicz que nous venons d'écouter. Ce deuxième concerto pour violon de Szymanowski est composé entre 1932 et 1933 et il s'agit en fait de sa toute dernière œuvre, d'envergure en tout cas. Écrite en un seul mouvement, c'est une partition tout à fait singulière dans laquelle Szymanowski mêle joyeusement un impressionnisme tout personnel, très raffiné, avec lequel il fait dialoguer le folklore de son pays. Par exemple, quand il reprend des mélodies de montagnards polonais des Tatras. C'est Isabelle Van Keulen, je vous le disais, qui interprète aujourd'hui ce concerto de Szymanowski. Elle est née en 1966 aux Pays-Bas, Isabelle Van Keulen, qui est l'une des rares artistes à pratiquer au niveau professionnel et avec le même succès, le violon et l'alto. Sa carrière débute dès l'âge de 17 ans. Quand elle remporte en 1983 le concours Menuhin. Aujourd'hui, Isabelle Van Keulen enseigne le violon, l'alto et la musique de chambre à la Haute École de Lucerne. Elle est également la directrice musicale de l'orchestre de chambre norvégien. Nous écoutons tout de suite la violoniste Isabelle Van Keulen dans ce deuxième concerto pour violon opus 61 de Karol Szymanowski. Andrew Manzi est à la tête de l'orchestre philharmonique de la NDR.

Le deuxième concerto pour violon, opus 61 de Karol Szymanowski, une œuvre étonnante, vous l'avez entendu, très rarement jouée. Elle a été composée entre 1932 et 1933. Nous en écoutions ici la version de la violoniste Isabelle Van Keulen. Elle était accompagnée par l'orchestre philharmonique de la NDR, conduit par Andrew Manzi, chaleureusement applaudi par le public réuni à Hanovre en juin 2026. La musicienne hollandaise revenait pour un bis pour lequel elle avait choisi de renouer avec Gradzina Baczewicz qui ouvrait ce concert.

Le caprice polonais de la compositrice polonaise Grażyna Bacziewicz, dont nous écoutions tout à l'heure le concerto pour orchestre à cordes, c'est le bis qu'Isabelle Van Keulen offrait au public de la Maison de la Radio de Hanovre. C'était en juin 2026. Ce concert enregistré par nos collègues du service public allemand de la Norddeutsche Rundfunk, ce concert se terminait avec la troisième symphonie d'Antonin Dvorak. Nous quittons donc maintenant le giron de la musique polonaise, troisième d'un cycle de neuf. Cette troisième symphonie de Dvorak a été écrite en 1873. Dvorak avait alors 32 ans et à l'époque, il était largement influencé par le style de Richard Wagner de près de 30 ans son aîné. Voici donc la troisième symphonie en mi bémol majeur opus 10 d'Antonin Dvorak. Andrew Manzi est à la tête de l'Orchestre philharmonique de la NDR.

0: La troisième symphonie en mi bémol majeur, opus 10 d'Antonín Dvorak, une œuvre aux accents wagnériens, en particulier son deuxième mouvement. L'orchestre philharmonique de la NDR était conduit par Andrew Manzi. Voilà, c'est avec cette symphonie composée en 1873 et qui est une œuvre charnière dans la production de Dvorak. C'est donc avec cette troisième symphonie que se terminait ce concert. Il était enregistré le 19 juin 2026. C'était dans la grande salle de la Maison de la Radio de Hanovre.
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0: C'est avec la quatrième ballade de Chopin que je vous propose de poursuivre notre émission aujourd'hui.

Sophie Pacini au clavier dans la quatrième ballade en fa mineur opus 52 de Chopin. Arthur Bliss, pour suivre, c'est un compositeur britannique. Il est né en 1891. Bliss, dont voici le quintette pour clarinette et cordes.

0: Le quintet pour clarinette et cordes d'Arthur Bliss. Il était interprété par les Wigmore Soloists et c'est Michael Collins qui était à la clarinette. Voilà, c'est avec cette pièce composée en 1932 que prend fin notre émission aujourd'hui. Merci beaucoup à vous de l'avoir suivi. C'est Arnaud Quittelier qui va nous rejoindre à ce même micro dans un bref instant pour Club Jazz, une émission qu'il réalise et présente. Je vous retrouve pour ma part très prochainement pour une autre invitation au concert. Je vous souhaite d'ores et déjà une excellente suite de soirée. Au revoir.
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2: Lundi 13 juillet, bon début de semaine et belles vacances au son du jazz de Club Jazz. L'album nouveauté sera celui en fin d'émission de Omar Sosa avec 4 extraits cette semaine. Et puis l'album souvenir, c'est le premier album pour Sun Ra.

Album Souvenir, le premier album du pianiste américain Sun Ra, qui aura proposé un jazz très varié et expérimental, mais aussi mainstream de temps en temps, c'était Jazz by Sun Ra en 1956. Le morceau Transition, album Souvenir qu'on redécouvrira tout au long de cette semaine. Il nous quittait en 1993.

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1: Club Jazz, Tony Bennett, The Best Is Yet To Come. 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La formation Spirit in the Dark en 2010, avant de retrouver une nouveauté avec Richard Spavén.

0: Richard Spaven, extrait de son dernier album, c'était Light of Day. Ces deux souvenirs que vous avez été recherchés ce lundi, Sylviane, pour vos suggestions jazz du jour.
1: Bonsoir Arnaud, voici effectivement deux souvenirs impérissables qui ont fourni une matière musicale qui reste bien vivante. Ce ne sont que deux exemples parmi tellement d'autres, je me réjouis d'ailleurs de vous en proposer encore d'autres dans le futur. Ce soir, nous nous arrêterons à Cinéma Paradiso et Casablanca, la chanson qui scelle le lien entre Ingrid Bergman et Humphrey Bogart. Dans Casablanca, est bien sûr devenu un standard absolu dans les années d'après-guerre, mais malgré toutes ces décennies de succès, il a fallu attendre 2017 pour voir paraître enfin une première version française de la chanson au rayon jazz vocal, proposée qui plus est non par une chanteuse de jazz francophone, mais par une vocaliste australienne. Voici Jodie Sternberg qui signe cette adaptation avec le pianiste Manu Coggia.

Comme le temps passe, une adaptation française de l'impérissable As Time Goes By, adaptation de la chanson de Casablanca réalisée par la vocaliste australienne Jody Sternberg en 2023 sous le label français Bonsai Music. Voici une autre évocation du 7e art et celle-ci cultive l'esthétique du label ECM avec ce sens aigu de la résonance et du silence. Le trio du pianiste polonais Marcin Wasilewski propose une version très subtile d'un des plus beaux thèmes d'Ennio Morricone, Cinema Paradiso.

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C'était Tyreek McDowell, The Creator Has a Master Plan. Et puis deux albums enregistrés mi-juillet 1956 à présent. Le premier, il est signé Nat Adderley.

Nat Adderley, ce classique de Nearness of You, et puis autre album enregistré donc mi-juillet 1956, celui de Jackie McLean, l'album 4, 5 and 6, c'était Sentimental Journey. Nos Belges du jour, Vincent Mardens, Benoît van der Straaten, André Charlier, voici Thank You, Dr. Quincy.

Les Belges de ce lundi, Vincent Mardens, Benoît van der Straaten, André Charlier, Thank You, Dr. Quincy, c'était en 1991. Il est temps déjà de se quitter avec notre album Nouveauté qu'on va découvrir tout au long de cette semaine jusque jeudi. 4 extraits de cet album, une fois de plus, très bel album du pianiste cubain Omar Sosa. Il s'appelle We Are Not the Headliner. Voici Méditative.

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